Gardez de la place dans votre estomac cette fin de semaine. 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Bref, arrivez avec votre appétit parce que il y en aura pour tout le monde. Hey, 48 sites, ça vaut vraiment la peine, là. Et ça va être bon.

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3: Voici vos nouvelles Arsenal Média. Alex Boissonneau pourrait demeurer impliqué dans le prochain gouvernement péquiste malgré sa défaite électorale dans Arthabaskia-l'Érable. Le premier ministre désigné, Paul Saint-Pierre Plamondon, affirme vouloir trouver un rôle pour certains candidats du PQ qui sont passés près de l'emporter. Il n'écarte donc pas cette possibilité pour Alex Boissonneau, tout en précisant qu'aucune discussion sérieuse n'a encore eu lieu avec lui à ce sujet. Les investissements se poursuivent à un rythme soutenu à Victoriaville. La valeur des travaux autorisés par la ville depuis le début de l'année atteint près de 172 millions de dollars, soit une hausse de 9 % par rapport à la même période l'an dernier. Plus de 1000 permis ont été délivrés, permettant notamment la création de 359 nouveaux logements. Le développement du faubourg Alphonse Jam franchit une nouvelle étape à Plessisville. La ville a approuvé la première phase du projet qui prévoit 54 nouveaux lots résidentiels pouvant accueillir à terme plus de 300 logements ainsi que deux lots commerciaux. Et maintenant, la météo à Victoriaville ce soir et cette nuit, c'est des averses et le minimum est de 11 degrés. Pour Thetford Mines, c'est nuageux avec 30 % de probabilité d'averses et le minimum est de 9 degrés.
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6: Voici vos nouvelles, Arsenal Média. Alex Boissonneau pourrait demeurer impliqué dans le prochain gouvernement péquiste malgré sa défaite électorale dans Arthabaskan-l'Érable. Le premier ministre désigné, Paul Saint-Pierre Plamondon, affirme vouloir trouver un rôle pour certains candidats du PQ qui sont passés près de l'emporter. Il n'écarte donc pas cette possibilité pour Alex Boissonneau, tout en précisant qu'aucune discussion sérieuse n'a encore eu lieu avec lui à ce sujet. Les investissements se poursuivent à un rythme soutenu à Victoriaville. La valeur des travaux autorisés par la Ville depuis le début de l'année atteint près de 172 millions de dollars, soit une hausse de 9 % par rapport à la même période l'an dernier. Plus de 1 000 permis ont été délivrés, permettant notamment la création de 359 nouveaux logements. Le développement du faubourg Alphonse Jam franchit une nouvelle étape à Plessisville. La Ville a approuvé la première phase du projet qui prévoit 54 nouveaux lots résidentiels pouvant accueillir à terme plus de 300 logements ainsi que 2 lots commerciaux. Et maintenant, la météo à Victoriaville ce soir et cette nuit, c'est des averses et le minimum est de 11 degrés. Pour Thetford Mines, c'est nuageux avec 30 % de probabilité d'averses et le minimum est de 9 degrés.
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3: Voici vos nouvelles, Arsenal Média. Alex Boissonneau pourrait demeurer impliqué dans le prochain gouvernement péquiste malgré sa défaite électorale dans Arthabaskan-l'Érable. Le premier ministre désigné, Paul Saint-Pierre Plamondon, affirme vouloir trouver un rôle pour certains candidats du PQ qui sont passés près de l'emporter. Il n'écarte donc pas cette possibilité pour Alex Boissonneau, tout en précisant qu'aucune discussion sérieuse n'a encore eu lieu avec lui à ce sujet. Les investissements se poursuivent à un rythme soutenu à Victoriaville. La valeur des travaux autorisés par la ville depuis le début de l'année atteint près de 172 millions de dollars, soit une hausse de 9 % par rapport à la même période l'an dernier. Plus de 1000 permis ont été délivrés, permettant notamment la création de 359 nouveaux logements. Le développement du faubourg Alphonse Jam franchit une nouvelle étape à Plessisville. La ville a approuvé la première phase du projet qui prévoit 54 nouveaux lots résidentiels pouvant accueillir à terme plus de 300 logements ainsi que deux lots commerciaux. Et maintenant, la météo à Victoriaville ce soir et cette nuit, c'est des averses et le minimum est de 11 degrés. Pour Thetford Mines, c'est nuageux avec 30 % de probabilité d'averses et le minimum est de 9 degrés.
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4: Voici vos nouvelles, Arsenal Média. Alex Boissonneau pourrait demeurer impliqué dans le prochain gouvernement péquiste malgré sa défaite électorale dans Arthabaskan-l'Érable. Le premier ministre désigné, Paul Saint-Pierre Plamondon, affirme vouloir trouver un rôle pour certains candidats du PQ qui sont passés près de l'emporter. Il n'écarte donc pas cette possibilité pour Alex Boissonneau, tout en précisant qu'aucune discussion sérieuse n'a encore eu lieu avec lui à ce sujet. Les investissements se poursuivent à un rythme soutenu à Victoriaville. La valeur des travaux autorisés par la ville depuis le début de l'année atteint près de 172 millions de dollars, soit une hausse de 9 % par rapport à la même période l'an dernier. Plus de 1000 permis ont été délivrés, permettant notamment la création de 359 nouveaux logements. Le développement du faubourg Alphonse Jam franchit une nouvelle étape à Plessisville. La ville a approuvé la première phase du projet qui prévoit 54 nouveaux lots résidentiels pouvant accueillir à terme plus de 300 logements ainsi que deux lots commerciaux. Et maintenant, la météo à Victoriaville ce soir et cette nuit, c'est des averses et le minimum est de 11 degrés. Pour Thetford Mines, c'est nuageux avec 30 % de probabilité d'averses et le minimum est de 9 degrés.
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1: Comment se déroule le réveil jusqu'à présent, la gang? 5h59 minutes. Tommy Coderre qui vous parle derrière le micro. J'espère qu'on va passer un agréable réveil, mais aussi une belle journée malgré la température. Et là, j'ai pas le choix, il faut en parler. Hein? 16 degrés attendus aujourd'hui au maximum, avec des averses et des orages aussi. On le savait depuis le début de la semaine, donc c'est pas une surprise au moins. Ce soir et cette nuit, autour de 7 degrés, avec encore des chances de pluie autour de 40%. Là. Pour vendredi demain, 13, possibilité d'averses qui descendent à 30% seulement, ce qui veut dire qu'il y a quand même pas mal de chances demain que ce soit un peu couvert, mais quand même du beau temps. Avec la nuit la plus fraîche pour vendredi là, de la semaine, on parle de 3 seulement, avec un ciel dégagé parce que oui, samedi, c'est encore du soleil, 13 au maximum. Dimanche, par contre, on attendait comme 21 avec du soleil, je pense, c'est ce que je vous disais hier. C'est descendu à 19 en alternance soleil et nuages. Et pour lundi, parce que oui, ça fait partie du long week-end, hein? 19 aussi, mais cette fois, c'est nuageux. On n'arrête pas. Lou Adriane Cassidy, ça joue à l'instant. Khaled avec C'est la vie, ça s'en vient aussi. On aura aussi Mike Demero et Beta Lémé avec leur nouveauté musicale Dance with the Sun. Et ensuite, on fera notre grand tour de l'actualité, comme à tous les réveils de la semaine. 6h tapante. Bon matin.

J'attends avec impatience le jour où je vais pouvoir faire un tour de l'actualité et ce sera seulement des bonnes nouvelles. Mais j'ai comme l'impression qu'il va falloir attendre avant que ça se produise. En 6h09 minutes, j'espère que vous allez bien ce matin. Quand même des grosses nouvelles là auxquelles il faut s'attarder et peut-être lire un peu là sur le sujet. Question de savoir absolument ce qui s'est passé parce que c'est épouvantable. Je commence par la première. Ok, il y a près de 150 femmes. 150 femmes qui affirment avoir été agressées sexuellement par au moins 36 massothérapeutes différents au Nordic Spa Village de Chelsea. Maintenant, on demande une action collective et cette demande-là vient d'être réalisée. Là. C'est gigantesque, c'est épouvantable, c'est abominable ce qui se passe là-bas. Voyons donc, 36 massothérapeutes différents qui ont agressé 150 femmes. Et ça s'est passé là pendant quelques années. Là. En un an, il y a au moins 143 personnes qui se sont manifestées au même cabinet, le cabinet Lambert Avocat, pour des agressions sexuelles qui se seraient déroulées là depuis 2007 et jusqu'à tout récemment, en 2026, qui implique presque 40 massothérapeutes différents qui ont tous sévi au même endroit en Outaouais. Là. J'ai comme de la misère à croire que cette situation-là était méconnue des propriétaires du spa et tout ça, de l'équipe qui est en charge d'engager ces massothérapeutes-là. Là. D'ailleurs, il y a plusieurs d'entre elles qui ont dénoncé l'agression sexuelle directement là-bas au Nordic Spa et qui se sont simplement faites, attention, offrir une carte cadeau. Une carte cadeau de la place pour revenir là où on s'est fait agresser. Y a-tu juste moi qui trouve ça encore plus épouvantable? Non seulement c'est un manque de respect, de rire comme ça, de la plainte qu'ils portent directement sur place, mais on leur demande indirectement avec cette carte cadeau-là de revenir? Voyons donc! En tout cas, je vous le dis, chaque ligne de cette nouvelle-là est épouvantable et pire que la précédente ce matin. Et d'ailleurs, là, je vais conclure là-dessus en disant que à chaque fois qu'il y a eu une plainte portée comme ça par les femmes, sur place directement, les massothérapeutes n'ont pas été renvoyés, malgré ce qu'on a dénoncé. J'ai hâte de voir les suivis de ce dossier-là, puis j'espère honnêtement que justice sera rendue pour ces 150 femmes-là. On va se déplacer maintenant vers une nouvelle qui implique Tesla. Tesla qui a été condamné pour une voiture qui a pris feu. Ça s'est passé là il y a un certain temps de ça, hein, dans la nuit du 5 mars en 2023. Tesla Canada qui devra donc verser 162 000 $ à l'assureur québécois là pour la voiture qui a pris en feu alors qu'on était à l'intérieur. Là. C'est épouvantable. Puis à l'époque, tu sais, c'était un Québécois de 33 ans là et son amoureuse qui roulait tout simplement dans l'arrondissement dans un cycle quartier-ville du côté de Montréal. À un moment donné, il y a eu une odeur de fumée, puis pouf, la Tesla Model X 2020 s'est allumée, a pris feu tout simplement. On a réussi à sortir en vitesse, mais cinq minutes plus tard, là, le véhicule électrique était une perte totale. Il était en feu, littéralement là, au complet, avec le capot ouvert et tout ça. Bref, on a finalement obtenu là le dédommagement demandé de près de 162 000 $ là, alors que Tesla, jusqu'à tout récemment, là, refusait là, de rembourser Intact Assurance là, depuis des mois. Là, ça, c'est la première des choses. Mais on évoquait aussi plein de prétextes pour essayer de s'en sortir et carrément, on demandait la rétraction du jugement rendu contre lui. C'est épouvantable. Rendu là, je pense que toutes les preuves sont contre Tesla et qu'ils devront donc maintenant payer. Un dossier qui se termine avec relativement une belle fin, mais ça aura pris quand même 3 ans, ce qui est, selon moi, un petit peu trop long. On va se déplacer maintenant du côté de la France. C'est sûr et certain que vous en avez déjà entendu parler. On en a déjà parlé là ensemble. Il y a des organisations étudiantes françaises là qui sont en colère, qui demandent des reçus, en fait, par le premier ministre Sébastien Lecornu pour essayer de soumettre des propositions, en fait, améliorer leurs conditions d'études du côté de la France. Démarche qui survient là au lendemain d'une très
importante manifestation qui a rassemblé là, 250 000 étudiants, des lycéens qui ont perturbé là, presque 900 établissements scolaires. Et puis maintenant, on a fait un appel au calme du côté du premier ministre. Ça a été un échec fulgurant. Il y a eu plusieurs blessés depuis le début de ces manifestations-là. On va y revenir. Mais en gros, on manifeste pour plusieurs raisons, plusieurs bobos du quotidien, je vais les appeler comme ça, qui font en sorte que leur vie, en fait, d'étudiant est insatisfaisante et même déplaisante. Le mouvement pointe du doigt, là, premièrement, le non-remplacement des professeurs qui sont absents dans les classes, qui, elles, sont surchargées. Il y a un effectif insuffisant aussi du côté du personnel médio-social, surtout dans les quartiers populaires. Et évidemment, ça cause beaucoup de problèmes. Et un autre point important, là, c'est la gestion de la température, du climat dans l'établissement, dans les classes et tout ça, rentrer sous la chaleur épouvantable pour la dernière session. Et en hiver, on gèle parce qu'il n'y a pas de chauffage. On dénonce en fait qu'il y a des fenêtres aussi qui sont cassées. Ça laisse le vent passer, évidemment. Il y a des trous dans le plafond ou il manque du mobilier scolaire. On se rend en classe puis il n'y a même pas assez de place pour tous les étudiants. Donc évidemment, ça confirme un petit peu le fait que leur quotidien est déplaisant, puis ça motive un petit peu les raisons du pourquoi là il y a autant de jeunes qui se mobilisent dans les rues. Par contre, ça n'excuse en rien la violence qui se passe là, autant d'un côté comme de l'autre de ce conflit là. C'est vraiment épouvantable. Il y a un adolescent de 17 ans qui a été blessé à la tête mercredi cette semaine, hier là, dans une grosse manifestation du côté de Marseille. Il y a des images qui circulent en ligne, vous les avez peut-être vues là, où on voit un policier frapper l'adolescent là avec une matraque. Puis depuis début septembre, il y a eu plusieurs autres blessés, des adolescents là, qui ont subi des graves blessures. Entre autres, il y en a un qui a eu une main arrachée, littéralement. Il y en a un autre qui a perdu l'usage d'un œil, une mâchoire fracturée. C'est épouvantable. Puis ça, c'est juste du côté des étudiants. Là. On parle de 215 élèves au total qui ont été blessés depuis le début de ces manifestations-là. 89 membres du personnel et 761 policiers qui ont été blessés aussi. Il me semble que c'est le temps de comme mettre un fin à tout ça puis de régler le problème, je pense. Hein? Non? En tout cas. Dans quelques instants, là, on va passer à travers des meilleures nouvelles ensemble. Entre autres, une activité qui est excessivement populaire présentement et que vous devriez faire. D'ailleurs, je l'ai déjà faite. Moi, pour cette année, c'est fait. C'est coché sur mon petit bingo. On retourne en musique avec Si c'était vrai, France d'amour. Et tout de suite après, Father on the go de Kevin Parent. Je vous souhaite un excellent réveil malgré le tour de l'actualité un petit peu lourd qu'on vient de faire. Je vous rappelle qu'on est jeudi, demain, dernière de la semaine, avant un long week-end de 3 jours et que ça va faire du bien.

0: Kevin Parent avec Father on the Go qu'on vient d'entendre 6h22 minutes. On y retourne en musique dans quelques instants, mais juste avant, on va parler météo rapidement ensemble. Après ça, il y a les nouvelles aussi locales qui s'en viennent. Rhymes avec Goodbye en musique. Vincent Vallière aussi, William Cloutier et Claude Bégin pour leur hit Je veux pas que tu t'en ailles. Et on aura aussi les deux frères d'ici la fin de l'heure, toujours dans On part ça de même, bougez pas.
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3: Bonjour, bon début de journée. Ici Claude Marquis. Voici vos actualités. Près de 1600 enfants d'Arthabasca-l'Érable ont participé à un premier exercice démocratique lors de l'élection de lundi. Grâce au petit bureau de vote d'Élections Québec, ils étaient invités à répondre à une question sur ce qu'est, selon eux, un bon citoyen. Dans la région, 41% des petits voteurs ont choisi d'aider les personnes qui en ont besoin. Alex Boissonneau pourrait demeurer impliqué dans le prochain gouvernement péquiste malgré sa défaite électorale dans Arthabasca-l'Érable. Le premier ministre désigné, Paul Saint-Pierre Plamondon, affirme vouloir trouver un rôle pour certains candidats du PQ qui sont passés près de l'emporter. Il n'écarte donc pas cette possibilité pour Alex Boissonneau, tout en précisant qu'aucune discussion sérieuse n'a encore eu lieu avec lui à ce sujet. La Coupe de la 55 sera de retour en décembre prochain. Les quatre équipes de la LHJMQ qui sont reliées par l'autoroute 55, soit Victoriaville, Drummondville, Sherbrooke et Shawinigan, se disputeront à nouveau le trophée de la Coupe de la 55 dans le cadre d'un tournoi à quatre équipes. Après avoir couronné les Voltigeurs de Drummondville lors de sa toute première édition à Trois-Rivières, la Coupe de la 55 adoptera cette fois une formule revisitée qui permettra de ramener les rivalités dans les marchés des quatre équipes participantes. Et les producteurs de grains du Québec demandent au nouveau gouvernement péquiste de donner suite à ses promesses envers le secteur agricole. L'organisme souhaite notamment voir augmenter les budgets consacrés à l'agriculture, faciliter l'accès au financement et réduire les démarches administratives pour les producteurs. C'est ce qui complète vos informations. 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
5: Ben là, on est en plein dedans, Victo. C'est aujourd'hui la grosse journée grise de la semaine avec des averses là, qui devraient s'étendre pendant une bonne partie de l'avant-midi, peut-être même au courant de l'après-midi. Risque d'orage là, mêlé à tout ça, avec quand même des assez forts vents aussi. Si vous prenez la route, là, gardez ça en tête. Ce soir, cette nuit, autour de 7 degrés seulement. Possibilité d'averses toujours à 40%, 16 au maximum aujourd'hui. Je suis plus sûr si je l'ai déjà mentionné. Là. Et pour demain, on termine la semaine avec encore des chances de pluie à 30%, 13 degrés.
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5: Comment ça va ce matin, la gang? 6h29 minutes. Hein? On vient de faire le tour de la météo. Fait que long week-end. Est-ce que vous avez besoin d'idées pour des activités? Je vous en propose une à l'instant. Peut-être aller faire de la cueillette. Puis là, je parle pas de pommes. Ben, quoique ça serait une très belle activité à faire avant que la saison se termine. Mais je parle de courges. Et de citrouille. On est en plein dedans. Moi, c'est déjà fait avec ma famille. Puis honnêtement, c'était vraiment le fun. Avec mon petit gars là, qui courait dans le champ et tout ça, j'ai vraiment aimé ça. Puis je vous dirais qu'en général, depuis que j'ai un petit garçon, là, les activités comme ça, c'est plus ma tasse de thé. Ça l'était un peu moins avant, quoique je les faisais quand même là, avec plaisir. Mais ouais, puis là, les gens le font, mais pour... une raison différente que juste faire une activité. On va en reparler dans quelques minutes. Juste avant, on a le temps de se gâter en musique. Donc, montez le son. Merci d'avoir choisi. On part ça de même ici, à travers le centre du Québec, sur les ondes de Viva. On y va avec Rhymes, Goodbye et À hauteur d'homme de Vincent Vallière.

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1: 6h35 minutes. Je vous propose une grosse activité pour le week-end. Parce qu'on a un week-end de 3 jours, puis là, je le sais, tu sais, c'est pas juste du beau temps qui est annoncé. Mais il n'y a pas de pluie à aucune des journées. Tu sais, pour samedi, c'est du soleil, 13, un petit peu frisquet, vous allez me dire, mais quand même très tolérable. Dimanche, lundi, 19, alternance soleil-nuage, puis des nuages. Tu sais, rendu là, il n'y a pas de pluie, il n'y a pas de temps dégueulasse. Puis, en plus de ça, tu sais, c'est le genre d'activité qu'il faut faire quand il n'y a pas plu la veille, mettons, puis il pleut pas la veille. Je parle d'aller cueillir des citrouilles, d'aller cueillir des courges et tout ça. Puis, c'est rendu excessivement populaire cette année. Puis, à la grande surprise là des producteurs et des fermiers, parce que semblerait-il que les gens non seulement font l'activité là pour aller faire une belle activité avec les jeunes et en famille, tout ça, prendre des photos, puis sortir, puis prendre de l'air, puis profiter du changement de saison, mais aussi pour économiser de l'argent. Acheter en grande quantité, plus que dans les années précédentes, pour faire après ça des tartes, des potages, congeler des citrouilles, des courges qui ont été coupées en morceaux pour les ressortir quand c'est plus la saison, pour faire autre chose, pour faire des muffins, des graines de citrouille cuites au four et tout ça. Puis, semblerait-il que c'est très profitable. Tu sais, j'y ai été d'ailleurs avec ma famille, là, avec mon petit garçon, on a pris des photos, c'est adorable, avec ma blonde, avec mes parents aussi et tout ça. Puis pour de vrai, on a eu du fun. Juste choisir les citrouilles dans le champ, parce que nous, c'était comme ça que ça fonctionnait. On se promène, on prend celles qu'on veut, on les met dans une brouette, puis après ça, on s'en va payer à l'accueil. Mais tu sais, on a choisi des courges aussi, des courges butternut, des courges spaghetti, des citrouilles de plein de formes bizarres qui sont tout petites, pour que mon garçon puisse les découvrir, autant les textures, parce qu'il y en a qui ont des petites verrues partout, il y en a qui sont en forme d'étoiles, il y en a qui sont de plein de couleurs différentes, il y en a des lourdes, il y en a des légères, puis on trouvait ça vraiment, vraiment le fun, fait qu'on y a fait un espèce de panier de petites citrouilles, puis là, il peut jouer là-dedans comme il veut. Les pédoncules n'ont pas tenu longtemps, je vous le dis tout de suite, parce qu'il lance à terre, mais les citrouilles, elles, réussissent à survivre à tout ça. Il y en a une qui a craqué, puis on l'a cuisinée. Aussi simple que ça. Fait que tu sais, c'est vraiment le fun comme activité, puis je pense que en effet, on peut sauver quand même pas mal d'argent puis faire des plats qui sont tellement bons. Et il y a un potage à la courge butternut pour de vrai, là. Gros hit. Moi, vous me faites ça, c'est sûr et certain que je reviens manger chez vous. William Cloutier, Claude Bégin, avec « Je veux pas que tu t'en ailles ». Les deux frères aussi s'en viennent avec « M'aimerais-tu pareil ». Vous écoutez, on part ça de même. Puis si jamais vous allez cueillir des citrouilles là, pendant le week-end, envoyez-moi donc un petit texto, des photos, question que je sache là, si ça s'est bien passé de votre côté. Merci d'être là, restez là, 6h38.

0: Une chanson des deux frères tranquille comme ça, ça fait du bien le matin, mais il faut aussi se réveiller un petit peu, hein? On y va avec un segment musical dans quelques instants. Bougez pas. Je suis mêlé. Sarah Dufour qui gagne en popularité là depuis une couple d'années et avec raison, est tellement bonne. Nouvelle émission aussi à la télé qui s'en vient dans pas trop long où elle fait le tour de plein de villages là pour parler des histoires locales avec le monde. Ça risque d'être vraiment vraiment cool. Les Cowboys Fringants avec un classique maintenant. Merci Ben et Enrique Iglesias avec Tired of Being Sorry. Bougez pas. Toujours à Viva.
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0: Enrique Iglesias avec Tired of Being Sorry. Merci d'être là dans Porcel même. J'ai avec moi en studio Louis-Philippe Arnoirel pour les informations nationales qui s'en viennent. Comment ça va ce matin?
1: Ça va bien, puis toi?
0: Pas pire. Je sais que côté météo, encore une fois, aujourd'hui, ça laisse à désirer. On s'entend, c'est comme la pire journée de la semaine
1: T'es sérieux?
0: Pour sortir à l'extérieur, mettons.
1: Ouais.
0: Mais on a quand même des bonnes nouvelles pour la fin de semaine.
1: Moi, là, chez nous, là,
0: ouais.
1: Officiellement, là,
0: ouais.
1: On a parti le chauffage.
0: C'est parti, là?
1: C'est parti le chauffage.
0: Ah ouais?
1: C'est-tu fait, vous autres?
0: Est-ce que vous chauffez déjà avec votre foyer ou pas?
1: Non,
0: pas
1: c'est juste à l'électricité parce qu'on a en novembre le ramoneur qui doit passer, fait qu'on peut pas. On veut pas qu'il se brûle.
0: Je comprends. C'est bon. Hey, les actualités nationales qui s'en viennent, tu nous parles de quoi ce matin?
1: On va parler d'un côté là des effets de la pollution qui a été émise par le Canada. Et de l'autre aussi, je t'en parlais un peu ce matin, là, le premier ministre du Manitoba, qui est maintenant à sa troisième journée de répondre aux questions législatives uniquement en français. Et c'est une question politique de réponse à l'opposition conservatrice qui s'est excusée aussi de l'utilisation de la langue. C'était un débat qui se passait dans les derniers mois. Donc là, ça fait 3 jours de suite que M. Kinew là, répond uniquement en français aux questions. Alors, on parle de ça dans quelques instants.
0: C'est ça. Qu'on soit d'accord ou pas avec sa manière de faire, ça fait réagir.
1: Ça fait jaser.
0: Ça, c'est sûr et certain. Merci, LP. Donc, bulletin complet dans quelques instants. Tout de suite après, on jase météo, puis on jase du long week-end de 3 jours qui s'en vient. Stella Lefty en musique, nouveauté de cette année, hein? Boston, les Backstreet Boys aussi qui s'en viennent, Caïn, Patrice Michaud, tout ça, toujours dans On part ça de même.
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5: Bon jeudi, ici Louis-Philippe Arnoirel. Les émissions de gaz à effet de serre du Canada ont augmenté d'environ 1% en 2025, selon un rapport de l'Institut climatique du Canada publié aujourd'hui. Elles ont atteint 691 millions de tonnes de dioxyde de carbone, principalement en raison du recours accru au gaz naturel pour le chauffage des logements durant un hiver rigoureux. Le secteur pétrolier et gazier a toutefois réduit ses émissions de 0,2% malgré une production record de pétrole brut au pays. Le directeur par intérim de 440 mégatonnes, Ross Fraser-Minton, prévient que le Canada s'éloigne de sa cible de réduction des émissions pour 2030. Par ailleurs, la proposition conservatrice visant à suspendre toutes les taxes fédérales sur le diesel a été rejetée hier à la Chambre des communes. Seuls les conservateurs ont voté en faveur de la requête, tandis que les libéraux, le Bloc québécois et le NPD s'y sont opposés. Le gouvernement Carney a déjà prolongé jusqu'en 2027 la suspension de la taxe fédérale d'accise sur les carburants, mais les conservateurs souhaitaient aller plus loin. Ils font valoir que la réduction du coût du diesel permettrait aux Canadiens de réaliser des économies à la pompe et à l'épicerie. Et pour terminer, toujours en politique, cette fois dans l'ouest du pays, le premier ministre du Manitoba, Wab Kinew, s'est exprimé presque exclusivement en français hier à l'Assemblée législative pour une troisième journée consécutive. Cette initiative inhabituelle est saluée par la communauté francophone de la province. Le président de la Société de la francophonie manitobaine, Derek Bentley, estime que le fait d'entendre les dirigeants s'exprimer en français continu contribue grandement à la visibilité de la langue. La décision de M. Kinew coïncide avec la nomination de Conrad North à la tête de l'opposition conservatrice après une confrontation en mai sur l'usage du français à l'Assemblée législative. C'est ce qui complète vos actualités Arsenal Media. Passez une bonne journée sur nos ondes.
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7h05, on repart ça comme ça. Ok, oui, comment ça va la gang? Tommy Goddard qui est derrière le micro en studio avec vous sur les ondes de Viva. On va avoir du gros fun, mais pas de la belle température. Je peux pas rien faire pour ça malheureusement. 12 degrés déjà ce matin, on attend 16 aujourd'hui avec des averses et des orages, avec d'ailleurs quand même des bourrasques de vent aussi ce matin. On peut garder ça en tête là, dans certains secteurs. Ce soir, cette nuit, 7 possibilités d'averses qui descendent à 40% et on redescend là, à 30 pour demain avec un maximum de 13 degrés. Pour le long week-end de 3 jours, samedi férié, oubliez pas ça, on commence avec la journée fraîche des 3, 13 degrés, gros soleil samedi, ensuite dimanche et lundi, 19, beaucoup plus chaud, par contre, c'est un peu moins beau. Alternant soleil-nuage pour dimanche et finalement nuageux là, pour lundi. Puis à partir de mardi, là, les températures descendent assez drastiquement. Là. Mardi, mercredi, la semaine prochaine, on est à 9 degrés. On n'est même plus dans le deux chiffres, là. Au palais. On va faire un petit bond en arrière en 99 avec les Backstreet Boys, Show Me the Meaning. Après ça, on revient dans le présent avec Stella Lefty, Boston. Et puis, je vous parle de quelqu'un qui a fait de quoi de impressionnant, mais excessivement dangereux. Je vous en reparle dans pas trop long. 7h07, bon réveil.

On va parler d'un homme qui a mis la vie de plusieurs personnes en danger. Okay? C'est un dossier sérieux, là, on va mettre ça au clair tout de suite, mais Colin, je suis impressionné aussi. C'est bizarre. 7h14, minutes. Il n'est pas arrivé d'accident, inquiétez-vous pas. Il n'y a personne qui a été blessé, personne qui a perdu la vie non plus. Là. Tout s'est bien déroulé, mais ça aurait pu être vraiment plus grave parce qu'on parle de quelqu'un qui était ivre, qui est sans permis de conduire, qui a roulé 240 km de distance avant de se faire arrêter par la police. Et cet homme-là est aveugle. Vous avez bien compris ce que j'ai dit. Ivre, aveugle, sans permis, le gars a roulé 240 km de distance. Il s'appelle Anthony Hall, 50 ans, OK? Puis il a conduit là de Huddersfield, qui est jusqu'aux environs. Puis après ça, il a conduit de Huddersfield jusqu'aux environs, pardon, de Carlisle. C'est dans le nord de l'Angleterre. Puis cet homme-là, dans le fond, il a passé une grosse soirée difficile, mettons, avec sa conjointe. Ils ont bu quand même beaucoup de vin. Et après ça, il a décidé de prendre la route pour fuir ses problèmes. C'est ça qu'il a expliqué aux policiers. C'est assez triste comme histoire, tout ça, mais... Le pire là-dedans, c'est qu'il a pris la voiture de sa conjointe sans y demander sa permission. Fait que finalement, là, devant le tribunal, il a plaidé coupable à pas mal toutes les accusations déposées contre lui. On s'entend que il a été reconnu coupable de conduite dangereuse, conduite avec faculté affaiblie, conduite sans permis de conduire et sans assurance, puis prise d'un véhicule sans consentement. Et là-là. Finalement, il va se retrouver là en dedans pour 36 semaines avec un sursis. Il va devoir également participer à des programmes de réhabilitation, s'abstenir de consommer de l'alcool pendant 90 jours et, ça c'est quand même drôle, on lui a interdit de conduire pendant 12 mois, même s'il n'a pas de permis de conduire et qu'il est aveugle. Morale de l'histoire, vous devriez peut-être avoir un petit chauffeur désigné si vous voulez prendre le volant puis ne pas pouvoir voir devant vous. Puis ce qu'il a expliqué, tu sais, quand on l'a arrêté, parce que les policiers se demandaient comment c'était possible de faire ça, il s'est même arrêté à une station-service en chemin pour gazer, c'est que même s'il a perdu la vue, il distingue quand même certaines lumières. Fait que il s'est mis à suivre un camion avec les lumières rouges du camion en arrière, puis c'était ça son plan. Ce qui est, on va se le dire, pas tant un bon plan. Kamikaze, Patrice Michaud, ça s'en vient. C'est épouvantable comme histoire. Je peux pas croire qu'il y a des gens qui font ça, mais en sa défense, il était chaud puis il était peut-être pas dans un bon état mental. On écoute Karin juste avant Patrice Michaud avec l'amour du jour à Viva. 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

0: 7h24 minutes. Dans quelques instants, autour de 7h33, on aura une chronique pour le marché public avec Dominique Hamel. Vous êtes invité à rester là, bien évidemment. C'est sûr que ça va être intéressant. C'est toujours le fun à dijaser. Et évidemment, pour notre demi-heure qui s'en vient très prochainement, dans 5 minutes à peine, les informations locales, tour de la météo ensemble. On retourne en musique après ça avec Just the Way You Are. Petite chanson d'amour pour bien se réveiller ce matin de Bruno Mars, toujours à Viva.
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6: Bonjour, bon début de journée, ici Claude Marquis, voici vos actualités. Près de 1 600 enfants d'Arthabasca-l'Érable ont participé à un premier exercice démocratique lors de l'élection de lundi. Grâce au petit bureau de vote d'Élections Québec, ils étaient invités à répondre à une question sur ce qu'est, selon eux, un bon citoyen. Dans la région, 41% des petits voteurs ont choisi d'aider les personnes qui en ont besoin. Alex Boissonneau pourrait demeurer impliqué dans le prochain gouvernement péquiste malgré sa défaite électorale dans Arthabasca-l'Érable. Le premier ministre désigné, Paul Saint-Pierre Plamondon, affirme vouloir trouver un rôle pour certains candidats du PQ qui sont passés près de l'emporter. Il n'écarte donc pas cette possibilité pour Alex Boissonneau, tout en précisant qu'aucune discussion sérieuse n'a encore eu lieu avec lui à ce sujet. La Coupe de la 55 sera de retour en décembre prochain. Les quatre équipes de la LHJMQ qui sont reliées par l'autoroute 55, soit Victoriaville, Drummondville, Sherbrooke et Shawinigan, se disputeront à nouveau le trophée de la Coupe de la 55 dans le cadre d'un tournoi à quatre équipes. Après avoir couronné les Voltigeurs de Drummondville lors de sa toute première édition à Trois-Rivières, la Coupe de la 55 adoptera cette fois une formule revisitée qui permettra de ramener les rivalités dans les marchés des quatre équipes participantes. Et les producteurs de grains du Québec demandent au nouveau gouvernement péquiste de donner suite à ses promesses envers le secteur agricole. L'organisme souhaite notamment voir augmenter les budgets consacrés à l'agriculture, faciliter l'accès au financement et réduire les démarches administratives pour les producteurs. C'est ce qui complète vos informations. 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
8: C'était ce qui était prévu depuis le début de la semaine et c'est ce qu'on aura aujourd'hui. Des averses avec même des risques d'orages aussi pendant la journée. 16 au maximum, on tombe à 7 seulement dans la nuit avec toujours des chances de pluie autour de 40%. On descend à 30% de chance pour demain avec un 13 au maximum. 3 dans la nuit, c'est la nuit fraîche de la semaine. Pour samedi, du gros soleil, 13 degrés, des alternances soleil-nuages finalement pour dimanche. Hein? La journée 100% soleil a changé un petit peu et lundi pour le long week-end, 19 nuageux.
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8: Plus tôt ce matin, je vous parlais d'aller aux courges, d'aller aux citrouilles, de récolter là, soi-même ce qu'on va cuisiner, ce qu'on va décorer aussi pour Halloween. Je vous avais dit que moi, j'y ai été avec ma copine, avec mon petit garçon, puis ma famille, puis on a eu tellement de fun. Honnêtement, j'y retournerai. D'ici la fin de la saison, là, je pense que je vais peut-être même le proposer à ma blonde. Mais en tout cas, vous avez été plusieurs à m'écrire comme quoi c'est déjà fait ou que c'est prévu pour le long week-end qui s'en vient. Méchante bonne idée. Pour de vrai, profitez-en 3 jours comme ça, là, ça se prend très, très bien. Bruno Mars avec Just the Way You Are. Ça joue en musique dans quelques secondes et tout de suite après, c'est notre rendez-vous pour la chronique du marché public de Drummondville avec Dominique Hamel. Restez là, on en jase avec elle. Puis on a Vince Lemire, après ça, Alicia Reed, toujours en musique avec des nouveautés, des classiques maintenant musicales, toujours. Non, on part ça de même. Bon matin!

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1: J'espère que vous passez une belle matinée jusqu'à présent. Tommy Coderre qui est toujours avec vous. Et avec moi en studio, Dominique Hamel pour le marché public. Comment ça va, Dom?
2: Ça va bien, toi?
1: Ça va super bien. Écoute, là, on va parler d'une fête qui s'en vient, qui est peut-être un peu méconnue, je dirais. Puis je pense que de plus en plus, tu sais, on la prend un peu pour acquis, peut-être, cette fête-là, sans nécessairement savoir c'est quoi. Je parle de l'Action de grâce.
2: Ouais, exact. Je pense qu'on apprécie le férié qui vient avec, mais on oublie
1: c'est
2: l'origine.
1: Sûr. Ça, c'est toujours un plus.
2: Exactement. Fait qu'on a un peu oublié l'origine de l'Action de grâce. Puis je suis un peu ici aujourd'hui pour le rappeler parce que ça reste quelque chose d'important pour le marché public.
1: Oui, c'est vrai, parce que ça a un lien direct.
2: Oui, exact. Dans le fond, l'Action de grâce est à ce temps-ci de l'année au Québec, étant donné que c'est le temps des récoltes. Aux États-Unis, c'est un peu plus tard parce que eux, leurs récoltes vont
1: s'étirer plus tard.
2: Exactement. Donc, c'est vraiment pour rendre grâce pour justement toute la nourriture qui est en abondance.
1: Oui.
2: Autant de se rappeler qu'il y a tout un processus derrière. Des fois, on oublie derrière l'abondance de nourriture, autant dans les supermarchés et tout, qu'il y a des gens derrière qui vont semer, qui vont cultiver, récolter, laver la nourriture, même des fois la préparer.
1: Ouais.
2: Fait que de ramener cette conscience-là, qu'on est chanceux d'avoir cette abondance-là, ce choix-là
1: c'est
2: dans la
1: important.
2: Nourriture. Ouais, exact.
1: Je viens de faire le lien de pourquoi le symbole de l'Action de grâce, c'est une corne d'abondance. Je viens de comprendre. C'est beau. Ça vient de cliquer dans ma tête.
2: C'est le temps des récoltes. Fait qu'on peut justement stocker en nourriture,
1: oui.
2: Mais de prendre le temps de remercier. Puis tu sais, on peut le dire aux marchands aussi, ils sont toujours contents de qu'on les remercie d'offrir des produits frais, d'être reconnaissants envers le travail qu'ils font.
1: Puis s'intéresser à leur travail aussi.
2: Ouais,
1: si vous leur posez des questions sur le processus, c'est sûr qu'ils vont vous répondre avec plaisir. Là.
2: Oui, moi, une des parties de ma job préférée, c'est de jaser avec les marchands. Oui. De découvrir des produits qui m'en parlent.
1: Et, ou un processus, une manière de faire, défi qu'ils ont relevé pour finalement que le produit soit encore meilleur. Ou, c'est fou, là.
2: Ouais, exact. Il y a quelques semaines, c'était Gamelin qui avait du gingembre en abondance, qui a fait pousser ici au Québec, qu'on peut faire congeler. Moi, je l'ai fait mariner parce que j'aime vraiment ça.
1: Ouais.
2: Tu sais, comme le petit gingembre à sushi, là. J'ai fait ça. Mais tu sais, ça venait avec tout le feuillage. Puis là, tu peux rouler les tiges de gingembre pour garder la sève. Tu peux te faire des tisanes avec tout ça. Fait que de discuter, on en apprend beaucoup plus sur les produits. Puis en fait, des fois, ça nous permet de découvrir aussi des produits.
1: Ben oui.
2: Que ce soit des petits fruits ou quoi que ce soit, c'est d'y aller puis d'être curieux.
1: Ben oui, 100%. Puis tu sais, là, on peut découvrir des produits, mais il y a aussi des classiques. Évidemment, avec l'Action de grâce, on peut pas passer à côté. Vous en avez beaucoup, d'ailleurs, au marché public.
2: Oui, exact. Et c'est sûr que tout ce qui est légumes racines est un classique, là, et courge est un classique pour l'Action de grâce, exact. Fait que les potages de courge, les tartes à la citrouille, des gâteaux, tout ça, c'est sûr que ça va être un des mets favoris, là, pour l'Action de grâce. Mais aussi tout l'aspect de volaille, là, on a souvent l'image aussi de la dinde, pour l'Action de grâce, mais ça peut aussi être un poulet de la ferme de votre cher, parce qu'une dinde, c'est quand même d'envergure.
1: Ça reste un volaille, pareil.
2: Oui, exact.
1: Tu sais, au final, là, ça a des plumes dans ma tête, c'est de la volaille.
2: Oui, c'est de la volaille, c'est juste que c'est gros une dinde, tu sais, comparativement à cuisiner un petit poulet. C'est pas tout le monde qui a comme...
1: Si on passe d'un pigeon à un poulet, puis d'un poulet à une dinde, il y a une différence, on s'entend. Je suis conscient de ça quand même.
2: Ouais.
1: Plus que les classiques, il y a aussi les desserts pour l'Action de grâce, on peut pas passer à côté de ça. Là.
2: Oui, Tommy, c'est quoi ton dessert favori?
1: Moi, j'en ai deux, puis je suis pas capable de... Je peux pas en placer un au-dessus de l'autre. Okay? J'ai la tarte au citron, qui est un de mes classiques, mais il y a aussi la croustade aux pommes. C'est tellement bon. Là.
2: La tarte au citron, ça fait pas très Action de grâce, là.
1: Non, je sais.
2: Mais croustade aux pommes, oui, par exemple. Puis là, dis-moi comment tu manges ta tarte, ta croustade.
1: Là, je sais où tu t'en vas, OK? Moi, je mange ma croustade aux pommes froide. Je sais qu'il y en a beaucoup qui la font chauffer, là. Moi, j'aime ça froid.
2: Puis on parle de froid frigo ou froid comptoir?
1: Les deux me dérangent pas.
2: Mais tu sais que la nourriture a plus de saveur quand c'est comme température pièce.
1: Oui, mais une croustade aux pommes, tu sais, chaude, les pommes ont ramolli, puis là, je le sais que ça va plus goûter la cassonade puis tout ça parce que, tu sais, bon, ça c'est chaud, tu sais. Mais je sais pas, froid, on dirait que les pommes sont un petit peu croquantes vu qu'ils ont rafraîchi. Puis j'aime ça. Je sais pas.
2: Je peux comprendre l'histoire des pommes croquantes, mais au niveau de la saveur, puis au niveau du petit crumble sur le dessus, il me semble que c'est bizarre.
1: Je le sais, mais c'est pas grave.
2: Mais c'est correct, là, tous les goûts sont dans la nature. Mais comme...
1: tu sais, quand ta réponse commence par « je peux comprendre », parce que t'es pas d'accord. Je comprends ton point de vue. C'est pas le bon, mais je comprends.
2: Je t'accueille dans tout ce que tu es, mais c'est pas la façon de faire comme une... Non, mais blague à part, tu sais, chacun a ses goûts et tout, puis je pense que ça fait partie aussi de ça, un peu l'action de grâce, de partager autant la façon qu'on mange la nourriture, qu'on prépare, de partager des recettes aussi, des fois, de faire un potluck. Moi, je suis vraiment team potluck dans la vie, là, de chacun amène un plat.
1: Mais oui,
2: je trouve ça le fun. On découvre des choses, fait que ça peut être aussi quelque chose comme ça pour l'action de grâce, puis de passer au marché pour voir qu'est-ce qu'on peut cuisiner.
1: 100%. Puis tu sais, on se fera un potluck, j'apporterai de la croustade aux pommes,
2: prête.
1: Je m'en prendrai un petit bout que je vais mettre de côté, puis on fera réchauffer le reste. C'est bon ça?
2: Oui, je pense que c'est un bon compromis.
1: Est-ce que tu peux rappeler au monde vos heures d'ouverture là, si on veut faire le plein pour l'action de gaz?
2: Oui, donc le marché est ouvert vendredi de 7h à 18h, le samedi de 8h30 à 16h, puis encore là, jusqu'à la fin octobre, les maraîchers qui sont présents le mardi matin de 8h à 13h.
1: Excellent, merci Dom, on se rejoint bientôt.
2: Bonne journée!

0: 7h47 minutes. Ça, c'était de la bonne musique qu'on vient d'entendre, puis il y en a d'autres qui s'en viennent. Oh que oui. On y va avec un petit segment nouveauté musicale. Tavlo, Stromae, avec Des Fleurs. On a aussi Dasha pour son nouveau hit Memo qui est excellent pour de vrai. Je trippe sur cette chanson-là. Je m'attendais pas à ça de Dasha, puis je suis bien satisfait. Puis après ça, on se gâte avec un petit classique Sauver mon âme, Luc de la Rochelière, toujours à Viva.
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0: 7h56 minutes, fin de l'heure, ce qui veut dire bulletin national qui s'en vient avec nous en studio, Louis-Philippe Arnoirel.
1: Hello.
0: T'as de l'air encore fatigué. Je pense que tu rattrapes pas toute la politique qui est passée dans les derniers jours. Là.
1: Non, mais tu sais, quand il y a des affaires comme ça qui se passent en début de semaine, puis il y a une espèce de manque
0: là,
1: à gagner.
0: Après le manque, là.
1: Ouais, non, exactement. Mais il en reste plus gros, puis c'est une fin de semaine de trois jours.
0: C'est fait ça. Ça va faire du fun. Bien. C'est clair et certain. LP, bulletin d'information nationale, comme je l'ai mentionné, qui s'en vient. Tu nous parles de quoi ce matin?
1: On parle du bilan environnemental du Canada et des émissions de gaz à effet de serre là, qui ont été faites dans la dernière année dans quelques instants.
0: Restez là pour plus de détails. Merci, on s'en rejase tantôt. Les infos et la météo en début d'heure. Après ça, de la bonne musique. Des classiques, des chansons plus récentes. On a du Harry Styles comme du Tina Turner. C'est ça, Viva. Et d'ailleurs, on aura une entrevue aussi, une chronique plutôt, avec Drummond Parcours à Stéphane Provencher qui s'en vient nous jaser. Restez là, toujours à Viva.
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5: Bon jeudi, ici Louis-Philippe Arnoirel. Les émissions de gaz à effet de serre du Canada ont augmenté d'environ 1% en 2025, selon un rapport de l'Institut climatique du Canada publié aujourd'hui. Elles ont atteint 691 millions de tonnes de dioxyde de carbone, principalement en raison du recours accru au gaz naturel pour le chauffage des logements durant un hiver rigoureux. Le secteur pétrolier et gazier a toutefois réduit ses émissions de 0,2% malgré une production record de pétrole brut au pays. Le directeur par intérim de 440 mégatonnes, Ross Fraser-Minton, prévient que le Canada s'éloigne de sa cible de réduction des émissions pour 2030. Par ailleurs, la proposition conservatrice visant à suspendre toutes les taxes fédérales sur le diesel a été rejetée hier à la Chambre des communes. Seuls les conservateurs ont voté en faveur de la requête, tandis que les libéraux, le Bloc québécois et le NPD s'y sont opposés. Le gouvernement Carney a déjà prolongé jusqu'en 2027 la suspension de la taxe fédérale d'accise sur les carburants, mais les conservateurs souhaitaient aller plus loin. Ils font valoir que la réduction du coût du diesel permettrait aux Canadiens de réaliser des économies à la pompe et à l'épicerie. Et pour terminer, toujours en politique, cette fois dans l'ouest du pays, le premier ministre du Manitoba, Wab Kinew, s'est exprimé presque exclusivement en français hier à l'Assemblée législative pour une troisième journée consécutive. Cette initiative inhabituelle est saluée par la communauté francophone de la province. Le président de la Société de la francophonie manitobaine, Derek Bentley, estime que le fait d'entendre les dirigeants s'exprimer en français continu contribue grandement à la visibilité de la langue. La décision de M. Kinew coïncide avec la nomination de Conrad North à la tête de l'opposition conservatrice après une confrontation en mai sur l'usage du français à l'Assemblée législative. C'est ce qui complète vos actualités Arsenal Média. Passez une bonne journée sur nos ondes.
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1: 8h03, notre dernier trois quarts d'heure ensemble qui est déjà entamé. J'espère que vous allez bien. Merci d'avoir choisi On passe ça de même pour vous accompagner. Tom Coderre qui est derrière le micro. On est à 12 ce matin, 12 degrés. Quelques petites averses, quelques petits orages aussi de prévu avec quand même des brosques de vent aussi dans vos déplacements. Gardez ça en tête. Aujourd'hui, 16 maximum. Par contre, en soirée, 7. Avec encore des chances de pluie. Ça se poursuit d'ailleurs demain, mais à 30% seulement. Fait que d'après moi, on va avoir quand même une belle journée, quoique peut-être un peu couverte de nuages là, avec des éclaircies à prévoir. Vendredi soir, demain soir, 3 degrés seulement. C'est la nuit la plus froide de la semaine. Après ça, on remonte un petit peu dans le Celsius pour le long week-end. Hein, samedi, 13 encore du soleil. Dimanche et lundi, on parle de 19. Alternant soleil-nuages. Après ça, du temps gris un peu. Puis à partir de mardi prochain, oh que là, la température descend. On est autour de 9 degrés. On n'est même plus dans le deux chiffres. Ça fait quand même une grosse différence entre 19 et 9 degrés, là. Et, Harry Styles avec As It Was. Ça joue à l'instant. Tina Turner, Private Dancer, tout de suite après Hit de 85 qu'on s'offre ce matin dans On part ça de même. Et restez là, Stéphane Provencher s'en vient pour Drummond Parcours.

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1: On est de retour ensemble, toujours sur les ondes du 105.3. Viva Drummondville, un excellent réveil. Tom Coderre qui vous jase et avec moi en studio. Vous commencez à le connaître, là, hein? Et pour la chronique, évidemment, Drummond Parcours, Stéphane Provencher, propriétaire. Bon matin, Stéphane.
2: Bon matin.
1: Hey, ce matin, on jase vraiment de l'établissement. Tu sais, plus que, mettons, on a parlé des cours, on a parlé des bienfaits aussi pour les jeunes, pour les adultes. Là, on va parler vraiment de vos installations. Ça ressemble à quoi sur place? Parce que je pense que c'est pas tout dans le même paquet, là.
2: Non, ça a été séparé en plusieurs sections, en fait.
1: Okay.
2: Mais c'est pour répondre à plusieurs besoins. Parce qu'autant que l'entraînement, parcours, Ninja Warrior, ça s'adresse beaucoup, on a beaucoup de clientèle de jeunes.
1: Ouais, mais vous avez des cours puis des, tu sais.
2: Exactement. Ouais. Puis il y a les cours, il y a les sessions libres, des fêtes d'enfants, puis il y a les adultes aussi qui s'entraînent, il y a des cascadeurs professionnels, des athlètes de haut niveau qui s'entraînent dans la place aussi. Donc on a eu besoin de séparer ça. Dans le fond, sur place, on va avoir une zone, premièrement, on va avoir une zone 0-10 ans.
1: Okay.
2: Que là, c'est vraiment développement moteur pour les jeunes.
1: Okay.
2: Beaucoup, c'est tout décoré à la Mario Bros. On rentre dans un terrain de jeu où on va aller explorer.
1: Okay.
2: On va aller explorer à franchir les obstacles.
1: Ah, c'est fun!
2: Dans la section 0-10 ans, c'est beaucoup axé sur le travail avec les obstacles style Ninja Warrior, les obstacles prédéfinis.
1: On apprévoise un peu.
2: Exactement, que les enfants comprennent. OK, là, le but, c'est de faire ça. Fait qu'ils commencent à comprendre l'objectif du franchissement d'obstacles puis l'entraînement par rapport à ça.
1: Okay.
2: Mais autant que ils viennent s'entraîner, mais autant que de la manière c'est fait, ils vont vraiment aller s'amuser beaucoup là-dedans. Les fêtes d'enfants sont très populaires pour cette section-là.
1: C'est sûr, c'est sûr. Si c'est décoré de même, c'est le fun en plus.
2: Ça amène un stimuli différent.
1: OK.
2: Puis, on a la deuxième section de parcours et Ninja Warrior, le district qui est conçu pour les... À la base, conçu pour les 12 ans et plus. Exact. Puis à partir de 8 ans, là, les jeunes peuvent commencer à aller là. Pourquoi pour les plus grands? Ben, premièrement, il y a beaucoup plus de structures en hauteur.
1: Okay.
2: Donc, accessible pour tous âges. On veut pas que les jeunes de 6 ans aient une structure en hauteur tombe
1: en
2: bas.
1: Mais non, c'est ça. Faut que ça reste sécuritaire
2: adapté,
1: à bas âge.
2: Pour les plus grands. Et on va retrouver des plus grands mouvements, tout simplement. Il va avoir les structures de parcours, qui est des obstacles aléatoires simples, où ça demande un petit peu plus une compréhension de c'est quoi cette discipline d'entraînement-là. Si on rentre dans la place, on sait pas trop quoi faire. Un enfant il va grimper puis sauter partout, tandis qu'un quelqu'un plus habitué va dire, OK, là, je peux pratiquer le tel type de mouvement.
1: On commence à avoir un objectif plus qu'on s'amuse.
2: Exact, là.
1: Okay.
2: Puis, il va avoir la section séparée de Ninja Warrior, où c'est vraiment course à obstacles avec des obstacles prédéfinis. Un peu comme ce qu'on voit à la télé avec les anneaux à traverser.
1: Mais c'est le fun, vous commencez ça quand même jeune, le Ninja Warrior, je savais pas.
2: Oui, ben, en fait, à partir de 4-5 ans, on va avoir des cours de développement moteur.
1: Ouais.
2: À partir de 6 ans, on va avoir des cours de Ninja Warrior. Après ça, à partir de 8 ans, il va y avoir des cours de parcours aussi, tout ça là. Il va y avoir des cours acrobatiques. Dans le district, il y a une zone prévue exactement pour ça.
1: Okay.
2: Où ce que c'est une grande fosse, un grand matelas gigantesque avec différentes plateformes en hauteur.
1: Sur un
2: côté, c'est un air track, un matelas soufflé comme en gymnastique pour apprendre à tout ce qui est acrobatique au sol, acrobatique dans les airs. Puis on a un gros matelas pour aller entraîner ça là.
1: Puis est-ce que, je te pose la question, là, est-ce que les sections, les divisions comme ça que vous avez fait, c'est vraiment, mettons, absolu? Fait que, mettons, cette zone-là, c'est jusqu'à 10 ans, that's it. Ou, tu sais, quand on se sent prêt, on change de zone, puis j'imagine que ça va avec un
2: En fait, la section 8 ans et plus, c'est 8 ans et plus.
1: Okay.
2: Tout simplement.
1: Parfait.
2: Parce qu'un enfant de 3 ans pourrait avoir bien du plaisir là-dedans, sans problème. Mais pourrait se retrouver dans une situation beaucoup trop risquée pour cet âge-là, étant donné les structures.
1: Faut être rendu là.
2: Étant donné les structures en hauteur, de choses comme ça là. Mais là, de toute façon, à 4-5 ans, le côté pour les plus petits est beaucoup plus intéressant parce que les obstacles sont à leur hauteur, sont capables de tout attraper, sont capables d'aller grimper partout là. Ils vont avoir de plus de fun du côté des plus petits, de toute façon.
1: OK. Fait que là, on a parlé de la zone pour les plus jeunes. Le district, après ça, y en a-t-il une troisième?
2: En fait, on a une zone de musculation.
1: Okay.
2: Souvent, va servir en fait, aux adultes qui veulent s'entraîner comme dans n'importe quel salles de musculation qu'il y a un peu partout.
1: C'est plus un gym, mettons.
2: Ben, oh, ouais, c'est ça, c'est un gym, là. T'sais, beaucoup d'entraînement fonctionnel, beaucoup d'entraînement au poids du corps, choses comme ça, là. À la base, ça sert beaucoup aux coachs, aux professionnels aussi qui s'entraînent sur place, qui veulent aller chercher un complément à l'entraînement de parcours pour combiner les deux, parce qu'on peut aller développer de la force musculaire.
1: Ben,
2: des
1: oui.
2: fois, autrement, en fait, en salle de musculation pour le développer pour le parcours de côté. Souvent, va servir aussi aux parents. Des fois, les parents viennent, OK, mon enfant, ça va faire son cours de parcours, mais moi, je vais m'entraîner de l'autre côté. Je dirais que la moitié de notre clientèle, c'est pas mal ça aussi. Pendant que les enfants font leur cours, les autres vont s'entraîner, ils vont faire leur jogging sur le tapis roulant ou ils vont faire leur musculation, là.
1: Okay.
2: Va servir beaucoup à ça. Fait que la salle de musculation reste très populaire aussi sur place. Là.
1: Cool. Puis est-ce que ça, tu sais, c'est un complément? Est-ce que on peut s'abonner au gym? Ça fonctionne comment?
2: Ben, en fait, on peut s'abonner tout simplement à la salle de musculation pour
1: aller
2: avoir accès juste à ça. Quelqu'un qui va s'abonner au district, la salle de parcours, ben pour les 16 ans et plus, ils ont accès automatiquement à la salle de musculation en même temps. Ils ont accès aux deux aussi.
1: OK, les deux viennent ensemble.
2: Ouais, parce que ça reste un complément qui vont vraiment bien s'adapter ensemble. Pour un bon entraînement de parcours.
1: OK. Fait que tu peux aller vraiment dépenser toute l'énergie qui te reste. Tu peux aller décompresser là-bas aussi. Puis j'imagine que ce que le monde font aussi dans la salle d'entraînement, c'est bénéfique après ça dans la salle de parcours parce qu'on se renforce physiquement. Puis tu sais.
2: Ben, autant qu'on peut tout faire en parcours, aller développer autant physiquement, autant qu'en salle de musculation, ça demande. Peut-être des fois un peu plus de connaissances par rapport à l'entraînement au poids de corps, des choses comme ça, là, avec des techniques d'entraînement, parce qu'on devient limité avec son poids de corps et les obstacles pour s'entraîner. Donc, des fois, ça amène une simplicité d'aller dans la salle de musculation pour aller entraîner ça. Mais il y a aussi une façon d'aller chercher une progression plus rapide avec plus de poids, justement, avec des techniques bien faites avec soit des poids libres ou soit les machines à mouvement prédéfinies qui vont amener à aller chercher beaucoup de force brute pour ensuite aller la transformer en mouvement explosif dans la salle de parcours. Ça amène une progression des fois plus rapide.
1: OK, je comprends. Puis si les gens veulent voir, mettons, des images de vos salles différentes puis de vos sections, est-ce que ça se trouve sur le site Internet?
2: En fait, directement sur drummondparcours.com, il y a une section, c'est les zones.
1: OK,
2: ça va vous permettre de voir des photos, des vidéos sur les différentes zones sur place. Pour les enfants de 8 à 10 ans, eux autres sont dans le bracket d'âge où ils peuvent avoir accès aux deux zones de parcours
1: aussi.
2: Donc, ça permet d'explorer les deux côtés avec certains obstacles. Ah, pour leur grandeur, c'est parfait. Mais pour le côté un petit peu plus physique pour les grands, ils vont être capables de toucher aux deux. Mais tu sais, j'ai des jeunes de 10 ans qui ne jurent que par la zone des plus petits. Puis j'ai des jeunes de 8 ans qui ne jurent que par la zone des plus grands. Donc,
1: c'est
2: ça permet d'explorer les deux.
1: Oui.
2: Exactement.
1: C'est où ils se sentent le plus à l'aise.
2: Ça dépend de ce qu'ils ont envie de faire et de ce qu'ils aiment parce qu'il y a une panoplie de façon de bouger dans une salle comme ça là, et ça va dépendre qu'est-ce qui les stimule le plus.
1: OK. Hey, merci Stéphane d'être passé, puis je te souhaite vraiment une belle semaine.
2: Ben, merci bien toi aussi.

0: 8h23 minutes. Dans quelques instants, évidemment, le tour des incontournables du matin, c'est-à-dire les informations locales, tour de la météo aussi. On a eu déjà deux belles entrevues, deux belles chroniques depuis le début de l'émission. Là, ça va se retrouver en rattrapage d'ici la fin, justement, dont par ça de même ce matin. Donc, sur le site internet de la station, je vous invite à y aller pour rattraper justement les chroniques, les entrevues que vous auriez manquées depuis le début de la semaine. Je rappelle que demain, c'est déjà vendredi. Puis après ça, on a un long week-end devant nous. Fait qu'on a le temps en masse d'écouter nos chroniques préférées. Et d'ailleurs, vous pouvez aussi continuer d'écouter le show et les prochains toute la journée, gratuitement et en direct sur le site internet de la station. Bougez pas, on a Benson Boone aussi avec Sorry I'm Here for Someone Else qui s'en vient toujours en musique dans On part ça de même.
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4: Bonjour, bon début de journée. Ici Claude Marquis. Voici vos actualités. Près de 1600 enfants d'Arthabasca l'Érable ont participé à un premier exercice démocratique lors de l'élection de lundi. Grâce au petit bureau de vote d'Élections Québec, ils étaient invités à répondre à une question sur ce qu'est, selon eux, un bon citoyen. Dans la région, 41% des petits voteurs ont choisi d'aider les personnes qui en ont besoin. Alex Boissonneau pourrait demeurer impliqué dans le prochain gouvernement péquiste, malgré sa défaite électorale dans Arthabasca-l'Érable. Le premier ministre désigné, Paul Saint-Pierre Plamondon, affirme vouloir trouver un rôle pour certains candidats du PQ qui sont passés près de l'emporter. Il n'écarte donc pas cette possibilité pour Alex Boissonneau, tout en précisant qu'aucune discussion sérieuse n'a encore eu lieu avec lui à ce sujet. La Coupe de la 55 sera de retour en décembre prochain. Les quatre équipes de la LHJMQ qui sont reliées par l'autoroute 55, soit Victoriaville, Drummondville, Sherbrooke et Shawinigan, se disputeront à nouveau le trophée de la Coupe de la 55 dans le cadre d'un tournoi à quatre équipes. Après avoir couronné les Voltigeurs de Drummondville lors de sa toute première édition à Trois-Rivières, la Coupe de la 55 adoptera cette fois une formule revisitée qui permettra de ramener les rivalités dans les marchés des quatre équipes participantes. Et les producteurs de grains du Québec demandent au nouveau gouvernement péquiste de donner suite à ses promesses envers le secteur agricole. L'organisme souhaite notamment voir augmenter les budgets consacrés à l'agriculture, faciliter l'accès au financement et réduire les démarches administratives pour les producteurs. C'est ce qui complète vos informations. 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
6: Dernier tour de la météo ensemble encore une fois ce matin. Victo, j'espère que vous allez bien. 16 degrés aujourd'hui. Par contre, il y aura des nuages, de la pluie puis possiblement aussi des orages pour une bonne partie de la journée. Peut-être qu'on aura des éclaircies d'ici la fin. Par contre, ce soir, cette nuit, c'est encore du temps gris qui est prévu là, avec un 40% de possibilité d'averse. On tombe à 30% pour demain. On termine la semaine avec possiblement encore de la pluie, 13 degrés au maximum. Et pour le long week-end, 13 pour samedi, du soleil, ça commence bien. Dimanche, alternance soleil-nuage, 19, on garde la même température finalement pour lundi avec des nuages.
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6: C'est là, c'est tout de suite, c'est maintenant qu'il faut me texter Bobby Bazzini directement en studio. 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Hey, restez là parce que dans quelques minutes, on va aussi parler de votre dernière chance pour participer à une belle activité avec les jeunes, surtout pendant le long week-end. Je pense que ça peut valoir la peine là pour un circuit des éoliennes. Tu sais, peut-être en apprendre un petit peu plus sur ces géants-là là, qui sont tout près de nous. Puis des fois, on n'a aucune idée de finalement comment ça fonctionne. Je vous donne quelques détails là-dessus tout de suite après Benson Boone avec Sorry I'm Here for Someone Else. Toujours dans Pense de même.

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1: Depuis l'été, hein, depuis fin juin, 28 juillet, juin, c'était la première date, en fait, de départ pour ce circuit-là. Il y a, justement, des espèces de visites guidées, des activités, en fait, complètes, là, où on vous amène d'un point à l'autre pour découvrir comment ça fonctionne, finalement, un parc d'éoliennes. Parce qu'on en a un géant à proximité, le parc d'éoliennes de l'Érable, hein, et c'est un des plus imposants au Québec, avec des paysages là qui sont magnifiques, surtout à ce temps-ci de l'année. C'est organisé tout ça par Espace Sophia et les éoliennes de l'Érable. C'est une durée là qui d'excursion d'à peu près 2h30 et ça débute du côté de Sainte-Sophie d'Halifax. Et si ça vous tente d'y aller avec les jeunes, vu qu'on a un long week-end, je pense que ça peut vraiment valoir la peine. Ce dimanche, 11 octobre, c'est la dernière chance que vous avez. Hein, tu sais, il y avait 6 parcours là finalement qui étaient planifiés et là c'est le dernier. Donc il faut pas passer à côté si peut-être que ça vous tente d'en apprendre un peu plus sur les éoliennes, mais aussi d'en faire apprendre un peu plus à vos plus jeunes et tout ça. Les portes ouvrent à Sainte-Sophie là du côté de l'espace Sophia à 13h. Après ça on a le début des visites à 13h30 et tout ça se termine finalement à la fin du circuit à 15h30. C'est $20 par adulte, 12 pour les enfants de 5 à 17 ans et 4 ans et moins, là, c'est gratuit, mais il faut quand même réserver la place pour les jeunes avec des pièces d'identité sur place, là, pour être sûr et certain, en fait, que c'est vous, là, tout simplement. Si ça vous tente de justement réserver vos places pour cette activité-là, qui, je le répète, s'en vient dimanche pour la dernière fois, hein, après ça, il y en a plus de parcours, régiondelérable.ca, vous allez dans l'onglet activité et vous allez le trouver très, très rapidement. Sinon, vous pouvez tout simplement là, appeler au 819-998-0759. On retourne en musique, on a Céline Dion qui s'en vient avec un gros classique, Tout l'art des hommes, toujours. Non, personne même. Bon jeudi!

a dit Céline comme ça? Est-ce que vous l'avez chanté? Je suis sûr que oui. Je suis sûr que oui, mentez-moi pas. Demain, 6h, dernière émission d'On pense de même. Je m'appelle Tommy Coderre. Merci d'avoir été là dans On pense de même. Ouais. Ludovic Bourgeois, jamais s'oublier. Je vous laisse avec Diane Simard qui s'en vient pour l'avant-midi. Vous écoutez Viva. Bonne journée. Jean-

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de journée jusqu'à l'arrivée de votre lunch 80-90-2000. Par la suite, vous savez, on reprend ça en après-midi jusqu'à l'arrivée de Viva la Casa. Alors, c'est un privilège pour moi de passer mes journées avec vous autres et d'essayer de toujours être en mode solution également. Puis, il y a un sujet qui nous touche cet avant-midi, de vieillir en bonne santé. De comment qu'on fait ça, hein? Alors, des expertes en longévité,

dit ça dans une entrevue qu'il avait accordée. Ça avait été rapporté par Billboard aussi. Mais là, ça a l'air que ça a complètement viré de bord son affaire pour notre plus grand plaisir parce que il est en tournée à Stockholm, entre autres, en août dernier. Et il a mentionné aux fans qui étaient sur place qu'il ne voulait pas prendre sa retraite. The Weeknd a changé d'avis. Alors, il a dit, et je cite, « Je ne disparaîtrai jamais. J'aime trop ça pour disparaître un jour. » C'est ce qu'il a lancé au public. Il dit « J'ai testé un peu la retraite et j'aime pas la sensation. Je serai ici avec vous pour toujours. » Ah, ben là, on est bien content d'entendre ça. The Weeknd qui continue de battre des records avec sa tournée l'After Hours Till Dawn Tour qui est démarrée là, depuis 2022. La tournée dépasse le milliard de dollars de recettes. 7,5 millions de billets vendus. Ça devient comme ça la tournée la plus lucrative de l'histoire pour un artiste masculin solo. On est bien fiers de notre artiste canadien qui est là avec Take My Breath. Un gros merci de choisir Viva. Je vous souhaite un bon début de journée chez nous.

se rappeler souvent. Merci beaucoup, Marc Dupré. S'aimer comme on est, à Viva. Oui, belle phrase du jeudi avant midi, ça. Un gros merci de nous choisir. Vous savez que le midi, on vous offre toujours des bons classiques hein, pour le lunch 80, 90, 2000. Il faut pas manquer cette opportunité là, d'avoir de la belle nostalgie. On a la toune du lunch aussi pour vous faire vivre cette belle nostalgie également. Toujours au top de l'heure de 11h. Je vous invite à pas manquer notre rendez-vous un peu plus tard. Et quand on parle de bons classiques, ben ça sonne aussi comme Human League qui s'invite maintenant. Décennie 80, voici Human. Bon jeudi!

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0: Leloup est balade à Toronto dans Viva la Vent Midi. Jean Leloup qui a été honoré par le dernier spectacle du Cirque du Soleil cet été, Paradis perdu. Alors, un magnifique hommage à tout le répertoire de Jean Leloup. Et pour l'occasion, il a donné quelques entrevues. J'en ai lu une dans la presse qu'il a faite cet été. Et on lui a demandé s'il faisait encore de la chanson, si de monter sur scène, ça lui manquait. Mais il dit que lui, quand il a fait, mettons, une vingtaine de fois un spectacle, là, il dit c'est correct, tu sais, j'en ai assez fait. Il dit, quand j'en fais, j'aime ça. Mais moi, mon vrai fun, c'est d'écrire des chansons, de jouer de la guitare tranquille. Je m'installe dehors sur un balcon ou dans une forêt. Du moment qu'il y a des arbres, c'est ça mon fun, c'est ça ma job. Faire des shows, c'est correct, mais justement, quand ça fait 20 fois que je les ai faites, là, c'est assez. Alors là, est-ce qu'il y a de la nouvelle chanson dans l'air pour Jean Leloup? Il dit que c'est vrai que ça fait un bout. Il dit, je compose à mesure, puis à un moment donné, ça va peut-être me pogner, un album puis des shows, mais pour l'instant, ça m'a pas pogné. Alors, on reste en attente, mais quel répertoire riche de Jean Leloup. Les Fugees à venir à Viva.
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une fois que c'était pas juste un rendez-vous de mode, mais un rendez-vous très glam aussi, parce que Shakira a été vue aussi dans la Ville Lumière. On a vu aussi Rihanna, Jennifer Lopez, Jennifer Lawrence.

0: Évidemment qu'on les veut tous, hein, les trucs pour vieillir en bonne santé. Et là, deux expertes en longévité se sont prononcées sur la question. Ça a été rapporté par le magazine Marie-Claire. Et c'est pas sorcier, hein. Juste vous dire de même, on réinvente pas la roue, mais de se le rappeler, ça fait du bien. Alors là, il y a 8 points importants, là, soit une alimentation saine, de l'exercice physique, l'absence de tabagisme, un sommeil de qualité, la connaissance, si nécessaire, le contrôle de la tension artérielle, de sa glycémie, de son cholestérol et le maintien d'un poids santé. Alors, si on essaie de se maintenir là-dedans, là, ça devrait bien aller. On devrait vieillir en bonne santé et on ajoute aussi le côté social. Alors, il y a une experte qui dit « L'idée que les liens sociaux continuent, c'est un pilier fondamental de la longévité et c'est en train d'être de plus en plus reconnu. Dans un cadre général, ça va aider beaucoup d'être ensemble, de socialiser. » Et de plus en plus, les études nous montrent que ça aide à prolonger notre espérance de vie en bonne santé. Alors, on continue de socialiser. Faut pas l'oublier, ça. Shakira et Burna Boy sur Die Die dans un instant. 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
6: Bonjour, ici Claude Marquis. Voici vos actualités. La Cité de l'innovation circulaire et durable a présenté ses projets d'avenir hier à Victoriaville lors de sa soirée Triple Impact. L'organisme a notamment présenté des projets liés à la récupération de matériaux, à la valorisation des rejets industriels et à la récupération alimentaire. La Cité a aussi annoncé plusieurs projets pour les prochaines années, dont un éco-centre, un centre d'innovation en économie circulaire et un réseau de serres plus nourricières. Et près de 1600 enfants d'Arthabaska l'Érable ont participé à un premier exercice démocratique lors de l'élection de lundi. Grâce au petit bureau de vote d'Élection Québec, ils étaient invités à répondre à une question sur ce qu'est selon eux un bon citoyen. Dans la région, 41% des petits voteurs sont d'avis que d'aider les personnes qui en ont besoin font d'eux de bons citoyens. C'est ce qui complète vos informations. 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

ça y est, son nouvel album, Si j'avais su, il est sorti. Il a fait un spectacle de lancement, d'ailleurs, à la fin de la semaine passée à Montréal. Et là, il va faire aussi un lancement d'album du côté du Théâtre Capitole à Québec le 15 octobre prochain. Mais quoi qu'il en soit, le coup d'envoi est donné pour cette nouvelle tournée de Francis de Grand Prix, fdegrandprix.com, pour ne pas le manquer et évidemment pour aller encourager un artiste de chez nous qui est en pleine ascension. Justin Bieber est en réserve et parlant d'artistes en ascension, Fred s'en est un de chez nous également. Puis là, il est de l'autre côté de l'océan. Je vous parle de ça tantôt. Puis il s'en vient en musique avec L'amour est un jeu. Et pour tout de suite, c'est Ed Sheeran.

0: Fred, l'amour est un jeu dans Viva. L'avant-midi, Fred, qui, âgé de 24 ans seulement, en est à 5 albums, hein? 250 millions quoi d'écoutes en ligne. Il y a aujourd'hui là, 600 000 abonnés. Ça va bien, sa carrière, on va se le dire. L'auteur, compositeur, interprète québécois a vraiment le vent dans les voiles. Et là, ses voiles l'ont mené jusqu'en France, où il est en tournée pour tout le mois d'octobre. Alors, ça va bien pour lui. Ses fans de l'autre côté de l'océan sont littéralement conquis. Mais je lisais un article dans l'actualité, puis il disait que même si au Québec, on titre souvent qu'il est extraordinaire là-bas, qu'il est très populaire, ben il reste encore beaucoup de travail à faire, même s'il a rempli l'Olympiade de Paris en octobre 2025, avec ses produits ici, deux fois à guichet fermé au MTELUS de Montréal, le printemps dernier, ben, il reste encore du chemin à faire. Puis lui, son objectif, c'est de chanter au Zénith, une salle emblématique dans la Ville Lumière de 7000 places. Alors, on lui souhaite ça, c'est certain. Il nous a offert une nouvelle chanson, hein, d'ailleurs, il y a quelques jours à peine, Millionnaire de Fred, disponible partout. NSYNC à venir, à Viva, restez là.
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0: 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On a Stella Lefty qui s'en vient avec Boston en musique. Et pour tout de suite, voici Savannah Jade et Marimé sur la version française de Kiss My Glass. Bon jeudi à Viva.
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est en place avec vous autres. On est ensemble jusqu'à l'arrivée de votre lunch 80-90-2000 avec encore de belles surprises musicales. La toune du lunch est à venir d'ailleurs au top de l'heure de 11. Mais pour tout de suite, voici Ariane Moffatt à Viva.

manquer dans un instant la toune du lunch. Toujours un bon classique qui est positionné à cette heure-là pour vous donner un avant-goût de ce que vous allez entendre pendant l'heure du dîner. Hein. Toujours du lundi au vendredi, on vous offre le lunch 80-90-2000. Toujours plein de belles nostalgies dans cette émission-là. Et là, ça nous sera servi par Madonna, qui, âgée fin soixantaine, est toujours très actuelle en 2026. Et là, selon le New York Post, elle vient de faire l'acquisition, semble-t-il, d'une toute nouvelle maison à Los Angeles. Et ce n'est pas la maison de n'importe qui. Non, elle viendrait d'acheter la maison d'Angelina Jolie pour la somme de près de 25 millions de dollars. Et ça a l'air, selon Forbes, que ce n'est pas la seule maison de Madonna parce que on estime la fortune de Madonna à environ 850 millions de dollars.

0: Elle a déjà même acheté une maison à The Weeknd, rien de moins. Alors, ça se promène, les stars dans le marché immobilier, et elle s'invite Madonna avec Express Yourself dans un instant. Restez là.
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3: Bonjour, ici Claude Marquis. Voici vos actualités. La Cité de l'innovation circulaire et durable a présenté ses projets d'avenir hier à Victoriaville, lors de sa soirée Triple Impact. L'organisme a notamment présenté des projets liés à la récupération de matériaux, à la valorisation des rejets industriels et à la récupération alimentaire. La Cité a aussi annoncé plusieurs projets pour les prochaines années, dont un éco-centre, un centre d'innovation en économie circulaire et un réseau de serres plus nourricières. Et près de 1600 enfants d'Arthabaska l'Érable ont participé à un premier exercice démocratique lors de l'élection de lundi. Grâce au petit bureau de vote d'Élection Québec, ils étaient invités à répondre à une question sur ce qu'est selon eux un bon citoyen. Dans la région, 41% des petits voteurs sont d'avis que d'aider les personnes qui en ont besoin font d'eux de bons citoyens. C'est ce qui complète vos informations. 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

prochain gala de la disque. Et là, c'est le dernier jour pour que vous puissiez voter. Dépêchez-vous d'en profiter. On nous demande notre avis. C'est le public qui choisit certaines catégories en vue du prochain gala de la disque qui sera diffusé, je vous le rappelle, le 8 novembre prochain. Donc, on peut se positionner pour la chanson de l'année. C'est nous autres qui choisit également le groupe ou le duo de l'année, artiste masculin de l'année, artiste féminine également, révélation de l'année et artiste autochtone de l'année. Dépêchez-vous.

0: qu'elle a annoncé, nouvelle chanson qui débarque demain. Et là, c'est Memories et entre parenthèses, Souvenirs. Est-ce que Charlotte va nous offrir deux versions comme elle a souvent l'habitude de le faire dans les deux langues, donc une version française, version anglaise également? Alors, ce sera à surveiller, mais elle a teasé également les fans avec des petits extraits de vidéoclips aussi, puis semble qu'elle a fait deux clips différents. Je ne sais pas encore, mais on aura toutes les réponses demain parce que la date, c'est le 9 du 10 2026. Donc, on reste à l'affût pour Charlotte Cardin. Reste à l'affût également pour Bruno Mars et la plus récente de Shaboozey, Car Girl, dans un moment viva.
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Juste de la belle nostalgie qui s'invite dans un instant à Viva avec le lunch 80-90-2000. Juste des bons classiques franco-anglo également. Et parlant de bons classiques,

le groupe britannique va s'arrêter au Centre Bell de Montréal et au Centre Vidéotron de Québec dans le cadre d'une vaste tournée nord-américaine de 45 concerts selon Ultimate Classic Rock. Alors là, on capote un peu, hein, on s'entend-tu? Au Centre Bell, 5 mars, et à Québec, le 11 mars.

ça un petit peu plus tard cet après-midi. Mais quelle belle information! Puis là, c'est sûr qu'on pourrait peut-être déroger un petit peu du catalogue musical de Viva et de piger dans le vaste répertoire de Def Leppard avec... Oh, Hystéria. J'ai de la misère à choisir, par exemple. J'ai demandé de l'aide, là, parce que j'aime pas mal tout du répertoire de Def Leppard. Certainement comme vous autres aussi. Mais cette chanson-là, il y a quelque chose qui vient nous chercher, hein? Diane Simard, vous souhaite bon appétit. On se dit à tantôt.

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3: Bonjour, ici Claude Marquis, voici vos actualités. La Cité de l'innovation circulaire et durable a présenté ses projets d'avenir hier à Victoriaville, lors de sa soirée Triple Impact. L'organisme a notamment présenté des projets liés à la récupération de matériaux, à la valorisation des rejets industriels et à la récupération alimentaire. La Cité a aussi annoncé plusieurs projets pour les prochaines années, dont un éco-centre, un centre d'innovation en économie circulaire et un réseau de serres-plus nourricières. Et près de 1600 enfants d'Arthabaska l'Érable ont participé à un premier exercice démocratique lors de l'élection de lundi. Grâce au petit bureau de vote d'Élections Québec, ils étaient invités à répondre à une question sur ce qu'est selon eux un bon citoyen. Dans la région, 41% des petits voteurs sont d'avis que d'aider les personnes qui en ont besoin font d'eux de bons citoyens. C'est ce qui complète vos informations. 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
2: Salut tout le monde, je vous souhaite un excellent jeudi midi. Julie Barry qui vous accompagne dans le Lunch 80-90-2000 en ce 8 octobre aujourd'hui. On va se dire, le matin, là, on dirait que ça commence à être de plus en plus tough, hein, se lever. C'est-tu le cas pour vous autres aussi? Avez-vous eu besoin de plus qu'un café ce matin là pour passer à travers votre avant-midi puis vous rendre à l'heure du dîner? Moi, en tout cas, mes filles étaient bien surprises le matin. Ils m'ont vu me faire un expresso. Ils disaient, papa, il est-tu à la maison? Je dis, non, il est pas à la maison. Pourquoi? Ben parce que tu bois jamais de café, maman. Il fait noir le matin, on dirait, avec l'automne qui arrive et tout. C'est ça. Ben voilà, j'ai pris un petit expresso ce matin, fait que je suis bien en forme pour vous autres midi. Et je vous réserve de très, très bonnes chansons. On a notre montage musical, d'ailleurs, qui débute le Lunch toujours en force. Et on va y aller dans tous les sens. Hein. On a dit qu'on était nostalgique dans le Lunch. C'est 80-90-2000, on traverse différentes époques. On a Gauthier avec Somebody That I Used To Know qui s'amène Rihanna Disturbia. Ça, c'est bon. Another Night, MC Star, The Real McCoy. Curry Heart avec Sunglasses at Night et Rhythm is a Dancer. On y va avec Snap pour commencer. L'art du lunch en beauté. Bon midi. Merci d'être avec nous. Allez faire un tour sur Boutique Le Cargo. 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

0: 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À Viva, ce qu'on s'offre au retour, c'est du Bon Jovi. Restez là.
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Une affaire positive avec l'automne, oui, c'est le fun, la saison, la mode et tout. Mais les séries télé, par contre, qui reviennent à la télévision, on aime ça. Nos rendez-vous télé quotidiens, hebdomadaires, peu importe, on aime ça. Et Numéris comptabilise les codes d'écoute chaque semaine des différentes émissions. Combien de gens étaient devant leur écran pour écouter justement cette émission ou là ou l'enregistrer pour l'écouter? Le grand gagnant, Chanteur masqué. 1,488,000 téléspectateurs en moyenne. Donc, c'est Chanteur masqué qui est au top du classement de la télévision québécoise à date pour cet automne. Suivi en deuxième position de Stats, 1,311,000 téléspectateurs. En troisième position, Indéfendable, qui est quand même diffusé du lundi au jeudi à TVA. Antigagne en quatrième position, Dumas en cinquième position. Donc, on voit là, on a des émissions qui sont très récurrentes. Les gens sont au rendez-vous. En sixième position, En direct de l'univers, toujours un beau rendez-vous qu'on a la fin de semaine. La poule aux œufs d'or, toujours aussi populaire, pas tout à fait millionnaire par contre. Hein? 947 000 téléspectateurs, on n'est pas loin. Huitième position, on a Infoman. Neuvième, Alerte. 10 sur le fil, une nouveauté qui a connu un très beau départ. 800 000 téléspectateurs pour la deuxième semaine de diffusion. Ça augure bien. Quand les émissions, les nouvelles émissions ont beaucoup de... ont des belles codes d'écoute dès les premières semaines, souvent, ça augure bien pour pouvoir être renouvelé et d'avoir

0: positionné dans le classement. Et Occupation Double est en 35e position quand même à travers les différentes émissions pour la simple et bonne raison qu'on privilégie beaucoup les plateformes d'écoute en ligne, dont Crave et Nouveau.ca pour écouter cette émission-là. C'est pour cette raison-là que c'est aussi bas dans le classement. Ah, c'est bon ça. Nous autres, dans notre classement, ils restent très haut dans notre cœur parce qu'ils ont battu des records en 94. 14 semaines à la première position du Billboard Hot 100. Et quand ils ont été détrônés, c'était encore une de leurs chansons. C'est I'll Make the Love to You, Boys Little Man, qui s'amène à Viva dans les prochaines minutes dans le lunch.
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d'amour que c'est un beau retour en 1983. Pour ceux et celles qui voulaient avoir de la nostalgie aujourd'hui dans le lunch, là, oh ben on était servi avec Maniac, Michael Cimbello. Dans le lunch, Julie Barry, je vous ai accompagné durant la dernière heure. Je vous souhaite de passer une super belle après-midi. Un bel après-midi. Profitez-en bien et je vous souhaite l'arrivée vers l'heure. On s'offre Victoire et Chai justement pour closer le lunch en beauté. On se reparle demain midi. Salut!

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4: Bonjour, ici Claude Marquis, voici vos actualités. La Cité de l'innovation circulaire et durable a présenté ses projets d'avenir hier à Victoriaville, lors de sa soirée Triple Impact. L'organisme a notamment présenté des projets liés à la récupération de matériaux, à la valorisation des rejets industriels et à la récupération alimentaire. La Cité a aussi annoncé plusieurs projets pour les prochaines années, dont un éco-centre, un centre d'innovation en économie circulaire et un réseau de serres-plus nourricières. Et près de 1600 enfants d'Arthabaska l'Érable ont participé à un premier exercice démocratique lors de l'élection de lundi. Grâce au petit bureau de vote d'Élections Québec, ils étaient invités à répondre à une question sur ce qu'est selon eux un bon citoyen. Dans la région, 41% des petits voteurs sont d'avis que d'aider les personnes qui en ont besoin font d'eux de bons citoyens. C'est ce qui complète vos informations. 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

en route vers Viva la Casa pour bien vous ramener à la maison sur le coup de 16 heures. Dit avec un petit accent, on dirait que ça nous donne une petite twist vacances, hein? Une petite twist, on est à l'aube d'un week-end de 3 jours, juste se le rappeler de même. Et je veux vous parler cet après-midi là de lâcher prise un peu. C'est-à-dire que on veut un peu descendre notre liste de tâches à faire à la maison, donc on va se donner des trucs pour donner de l'autonomie à nos enfants. Vous savez, concernant les lunchs, hey, c'est-tu quelque chose qu'on pourrait... Qu'on pourrait donner à d'autres, ça? Ça se peut-tu? Alors, ça va se pouvoir cet après-midi. Oui, je vous le dis. Et j'ai vraiment, mais vraiment de la bonne musique, une magnifique courbe musicale à vous proposer. Je vois à l'horizon, là, Ella Langley avec Co Wetzel. Et justement, elle s'est fait déloger avec son Chosing Texas qui était en tête du Billboard Hot 100 pendant 24 semaines par Taylor Swift et sa nouveauté Passion Zero. Et c'est avec A New It et A New You qu'elle s'invite notre Taylor Swift maintenant à Viva.

quelle chanson est un petit plaisir coupable pour vous autres? Tu sais, vous vous dites, ah, il y a personne qui m'entend, là, je peux vraiment chanter ça à tue-tête, personne va me juger. Moi, j'ai tendance à chanter à tue-tête, ça va bien. Hein, vous rappelez-vous de cette chanson-là? Ça va bien. Non, il y a personne qui m'écoute, là. Il y a personne qui m'écoute. Mais Life is Life d'Opus, Lavez, lavez de Martine Sinclair, Incognito de Céline Dion. Vous savez, les petits plaisirs coupables de même qu'on aime chanter à tue-tête, là, ben, vous les aurez en spécial plaisir coupable à Viva. Alors, ça se passe pour le lundi de l'Action de grâce. On est en train de vous faire un spécial chanson qu'on chante à tue-tête. Donc, ça se passe de 10 à 18 heures lundi. Manquez pas ça. Les chansons spéciales plaisir coupable à Viva. Essayez d'être quand même pas trop accompagné, là, parce que je vous le dis, ça va chanter, c'est un moyen temps. Nelly Furtado, maintenant à Viva. Je vous souhaite un bon jeudi chez nous.

0: revient.
1: Parce qu'à un moment donné, c'est le fun que les enfants commencent à être un peu plus autonomes, hein, pour être capables de préparer leur lunch. On en parle dans un petit instant. Pour tout de suite, voici la collaboration de Coetzel et Ella Langley Jaded.

0: que la liste de tâches est longue de même à faire à maison, c'est le fun que les enfants prennent un peu d'autonomie. Puis ça commence avec la préparation de la boîte à lunch. Hein? Donc, le magazine Naître et Grandir nous donne quelques trucs pour y arriver. Des fois, c'est juste qu'on y pense pas. On se dit, ah, ça va être moins long si c'est moi qui a fait. Au début, ça va être un petit peu plus long, mais à un moment donné, là, ça va rentrer tout ça. Puis ils disent que c'est même à partir de 4 ans que les jeunes peuvent être impliqués dans la boîte à lunch. Et moi, il est rendu à 9, c'est le temps que je me réveille. Alors, la responsabilité de remplir la boîte à lunch le matin et même de la vider au retour de l'école, ça peut être aussi simple que ça. Mais là, maintenant, à un moment donné, on ajoute des affaires. On demande à notre enfant de nous guider par rapport aux quantités aussi, qu'est-ce qu'ils veulent mettre, est-ce que ça, il y en a trop, est-ce que c'est un moitié de sandwich, sandwich au complet. Prendre part aux décisions aussi, ça donne une impression de contrôle. Hein? Puis là, les enfants, ça, ils aiment bien ça. Alors, on leur demande, est-ce que tu veux du poivron, du concombre ou les deux? Est-ce que tu préfères un sandwich dans un tortilla ou en deux tranches de pain? Et là, le summum, c'est quand l'enfant participe vraiment, là, quand il remplit les petits compartiments, quand on leur donne la responsabilité de mettre le yogourt dans les pots, quand on leur dit de garnir leur sandwich, par exemple, de trancher leur concombre, de peler la carotte, et là, de commencer à faire sa boîte à lunch, puis ça leur donne encore plus le goût de la manger. Donc, je me mets là-dessus dès la semaine prochaine. Shakira et Burna Boy à venir à Viva. Restez là.
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hit de Blue Jeans Bleu qu'on vient de s'offrir dans Viva l'après-midi et une chanson qui s'est hissée au sommet du palmarès radio francophone pendant l'été. Ça a été populaire pendant plusieurs semaines. Blue Jeans Bleu qui continue de promener leur record numéro 5 un petit peu partout au Québec. Prochaine date à l'horaire, c'est demain du côté de Thetford et ça se poursuit jusqu'au printemps 2027. BlueJeansBleu.com pour ne pas les manquer et encourager évidemment les artistes de chez nous. Parlant d'artistes de chez nous, moi, le mix de Mitsou et de Clément Jacques, là, j'aime tout de ça. Lettre à un cowboy, alors relecture d'un hit de Mitsou, justement. Cette nouvelle version s'en vient en nouveauté à Viva dans un petit instant. Et pour tout de suite, c'est David Guetta qui est là sur I'm Good à Viva.

rythme va grimper dans les prochaines minutes à Viva avec Salbarbe qui va mettre le party dans place. Et on a besoin d'un petit coup de fouet, évidemment, parce qu'on arrive au milieu de l'après-midi, là, et on aimerait bien ça, avoir...

0: je vous souhaite un excellent après-midi chez nous.
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4: Bonjour, ici Claude Marquis, voici vos actualités. Plus de 2000 jeunes d'Arthabasca, l'Érable, ont participé à une simulation électorale dans le cadre du programme Électeurs en herbe d'Élections Québec. 11 établissements de la région ont pris part à l'exercice, qui permet aux élèves de voter comme lors d'une véritable élection. Dans la circonscription, c'est le candidat conservateur Tarek Inoud qui a obtenu le plus de votes chez les jeunes. Et la Cité de l'innovation circulaire et durable a présenté ses projets d'avenir hier à Victoriaville lors de sa soirée Triple Impact. La Cité a notamment annoncé plusieurs projets pour les prochaines années, dont un éco-centre, un centre d'innovation en économie circulaire et un réseau de serres plus nourricières. C'est ce qui complète vos informations. 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

Blunt est notre prochaine invitée à Viva. Et si vous aimez l'artiste, sachez qu'il s'en vient avec de la nouveauté le même jour que Bryan Adams. Alors, le 6 novembre prochain avec Airplane Mode. Alors, un nouvel album dont la sortie est prévue prochainement. Et là, il était en entrevue à RTL2 il y a à peine quelques heures. Puis, c'est sorti un peu là, ce qu'il avait mentionné par rapport à cet album-là. Puis, il a dit qu'il a pris de la distance des attentes extérieures au moment de l'écriture de l'album parce qu'il raconte qu'en faisant de la musique, on cherche souvent à écrire une chanson bonne pour la radio ou une chanson que le public va aimer. Mais ce qu'il voulait pour ce disque-là, pour lui, c'était important de tout couper pour écrire des chansons pour lui parce que c'était une manière, selon lui, de retrouver une forme de sincérité dans le travail pour retrouver son son également. Puis on l'aime pour ça. On l'aime pour son authenticité de toute façon. Puis il dit que sa manière d'écrire une chanson, il dit pour bâtir un album de 10 chansons, mettons, il dit je peux en écrire 80 ou 90. Beaucoup sont abandonnées en route, mais certaines ressurgissent un peu plus tard. On les retravaille. Puis finalement, elles sont achevées. Alors, James Blunt avec un nouvel album à surveiller le 6 novembre. Et là, il nous ramène déjà il y a 20 ans avec ce hit qui l'a mis sur la map. C'est tellement bon, cette chanson-là. Et étant donné que si c'est Viva la musique, ben on vous offre que le meilleur. Alors, voici James Blunt avec Goodbye, My Lover.

Dis-moi, qui a été la chanson récompensée l'an dernier au Gala de la Disque comme chanson de l'année. Elle a reçu d'ailleurs 12 statuettes et elle court la chance d'en recevoir 12 également pour le prochain gala qui a lieu le 8 novembre parce qu'elle a 12 nominations. Et je vous rappelle que c'est la dernière journée pour aller voter pour l'artiste féminine de l'année, artiste masculin de l'année. On choisit également groupe ou duo de l'année. C'est le public aussi qui choisit révélation de l'année, artiste autochtone de l'année et justement chanson de l'année. Alors, n'hésitez pas à aller voter. Ça se passe sur levote.adisque.com. Mais ça se termine aujourd'hui. Alors, allez vous faire entendre et encourager nos artistes. C'est le fun de voir l'engouement et bien sûr de donner notre avis sur les artistes de chez nous. On a

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dans Viva l'après-midi. Sylvain Cossette qui achève sa tournée 25e anniversaire de Rendez-vous. Il reste à peine 9 spectacles à l'horaire. Le prochain, c'est le 17 octobre du côté de l'Assomption et c'est complet. D'ailleurs, ça vend les billets comme ça n'a pas de bon sens. Il est déjà à plus de 65 000 billets vendus pour cette tournée-là, 25e anniversaire de Rendez-vous. Et là, il pique ma curiosité parce que sur ses réseaux-là, il nous donne quelques indices comme quoi qu'il est en création ou qu'il va être loin de prendre sa retraite, ça je peux vous le dire. Parce que là, récemment, il a mis une photo avec une page blanche, un crayon aussi, et c'est marqué 2026-2027, chanson avec trois petits points. Et là, dans une autre publication, il remercie les gens pour l'achat des billets parce qu'on est à plus de 65 000 billets vendus. Puis là, il dit une autre tournée en 2028, point d'interrogation. Eh, coudonc, Sylvain, de qu'est-ce que t'es en train de nous préparer là? Hein? On va rester à l'affût, ça c'est sûr, mais si vous vouliez voir la tournée 25e anniversaire de Rendez-vous, ben c'est là, parce que ça se termine bientôt. Voici Miles Smith en musique à Viva.

encourageant de regarder ça et de voir les prévisions des météorologues d'Environnement Canada pour le long week-end de l'Action de grâce. Alors oui, il semble que ce sera un peu plus gris là pour aujourd'hui, demain, mais ça

0: de nous. Donc, possibilité que lundi, là, ça soit un peu plus gris. Donc, profitez du samedi puis du dimanche pour le long week-end de l'Action de grâce. On va prendre ça comme ça va passer, hein? Keter Pan à venir et Stella Lefty dans un moment avec Boston Aviva.
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3: Bonjour, ici Claude Marquis. Voici vos actualités. Plus de 2000 jeunes d'Arthabasca, l'Érable, ont participé à une simulation électorale dans le cadre du programme Électeurs en herbe d'Élections Québec. 11 établissements de la région ont pris part à l'exercice, qui permet aux élèves de voter comme lors d'une véritable élection. Dans la circonscription, c'est le candidat conservateur Tarek Inoud qui a obtenu le plus de votes chez les jeunes. Et la Cité de l'innovation circulaire et durable a présenté ses projets d'avenir hier à Victoriaville lors de sa soirée Triple Impact. La Cité a notamment annoncé plusieurs projets pour les prochaines années, dont un éco-centre, un centre d'innovation en économie circulaire et un réseau de serres plus nourricières. C'est ce qui complète vos informations. 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

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Enrique Iglesias, c'est notre prochain invité à ne pas manquer. Paula Abdul et Scooter Gas également dans les prochaines à Viva.

ce rythme-là de All That She Wants. Ça s'en vient. Retour au début de la décennie 90 et parlant de choses que j'aime, qui m'ont fait triper dans ma jeunesse, il y a également la formation Def Leppard. Hein? Et je vous rappelle que la nouvelle a été annoncée là, un petit peu plus tôt aujourd'hui. Def Leppard revient au Québec en 2027 dans le cadre de leur vaste tournée nord-américaine de 45 concerts et ils vont s'arrêter deux fois plutôt qu'une, donc à Québec et à Montréal également. Donc au Centre Bell, le concert, c'est le 5 mars et ce sera le premier en 8 ans dans la métropole. Du côté de Québec, le groupe va s'y produire le 11 mars prochain et on se rappelle également que Def Leppard est déjà venu à Québec sur les plaines en 2025. Alors ça fait quand même pas si longtemps, mais on a appris également que les Goo Goo Dolls et The Strokes se produiront en première partie. La vente générale pour les billets, ça sera le 16 septembre à partir de 10h pour Def Leppard. Mumford & Sons à venir et Chris Stapleton à Viva. Restez là.

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vent de fraîcheur, cette nouveauté de Van Tibbs, Le Temps. J'aime tout de cette artiste franco-ontarienne qui vient nous offrir cette chanson-là qui pousse, on va se le dire, notre réflexion sur cette matière précieuse qui est le temps. Hein? On en veut plus, on en manque, on en a trop. Donc, quand même, qu'est-ce qu'on choisit de faire avec le temps qui nous est accordé? Ah! C'est sûr que ça fait réfléchir. Il passe tellement vite, ça c'est certain. Hein? Quand on a des enfants, oh que ça passe vite, ça grandit trop vite, ces petites affaires-là. Un gros merci de choisir Viva l'après-midi. On a pour vous autres la plus récente de Vincent Vallière qui est en réserve musicale. Et pour tout de suite, Noah Kahan fait son entrée. Un gros merci de choisir Viva.

venir dans un moment, viva la casa pour bien vous ramener à la maison. Dernière édition de la semaine avec, entre autres, François Charron qui parlera de techno et on jasera de voyage avec Catherine Maisonneuve. Patrick Langlois vous attend dans un petit moment. Diane Simard vous souhaite un bon retour et on se dit à demain.

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7: Bonne fin d'après-midi, ici Claude Marquis, voici vos actualités. Plus de 2000 jeunes d'Arthabasca, l'Érable, ont participé à une simulation électorale dans le cadre du programme Électeurs en herbe d'Élections Québec. 11 établissements de la région ont pris part à l'exercice, qui permet aux élèves de voter comme lors d'une véritable élection. Dans la circonscription, c'est le candidat conservateur Tarek Hinoud qui a obtenu le plus de votes chez les jeunes. La Cité de l'innovation circulaire et durable a présenté ses projets d'avenir hier à Victoriaville lors de sa soirée Triple Impact. La Cité a notamment annoncé plusieurs projets pour les prochaines années, dont un éco-centre, un centre d'innovation en économie circulaire et un réseau de serres plus nourricières. Près de 1600 enfants d'Arthabasca l'Érable ont participé à un premier exercice démocratique lors de l'élection de lundi. Grâce au petit bureau de vote d'Élections Québec, ils étaient invités à répondre à une question sur ce qu'est selon eux un bon citoyen. Dans la région, 41% des petits voteurs sont d'avis que d'aider les personnes qui en ont besoin font d'eux de bons citoyens. Et la Coupe de la 55 sera de retour en décembre prochain avec un tournoi réunissant les quatre équipes de la LHJMQ reliées par l'autoroute 55. Victoriaville, Drummondville, Sherbrooke et Shawinigan. Après avoir couronné les voltigeurs de Drummondville lors de sa toute première édition à Trois-Rivières l'an dernier, la Coupe de la 55 adoptera cette fois une formule revisitée qui permettra de ramener les rivalités dans les marchés des quatre équipes participantes. C'est ce qui complète vos informations. 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
6: Content de vous retrouver pour les deux prochaines heures. On est ensemble. Je vous accompagne dans votre retour à la maison. Ça commence tranquillement pas vite à sentir le week-end. De trois jours. C'est peut-être pour ça que je suis autant de bonne humeur. J'espère que vous l'êtes aussi. J'espère que vous avez passé une bonne journée. Je souhaite également que vous me textiez votre moment fort du jour. Et là, j'ai besoin d'une faveur. Je sais que le numéro pour texter n'est pas nécessairement évident. Une fois vous l'inscrivez dans votre téléphone, mais ensuite de ça, c'est fait à chaque fois que j'ai besoin de vous sur la messagerie texte, eh bien, c'est facile de participer aux discussions. Le numéro, c'est le 1-866-56-RADIO. 1-866-56-72-346. En échange, ben moi, je vous partage mon moment fort du jour et c'est en tant que fier papa que je vous le partage. C'est drôle et je sais que si vous avez des enfants, vous avez ce sentiment-là. Tu sais, quand on a la chance d'apprendre quelque chose à nos enfants, on dirait qu'on se sent soudainement comme un super-héros. Et c'est niaiseux ce que j'ai appris à ma fille ce matin, mais elle me voyait faire un café et moi, j'ai une genre de machine à café manuelle. Tu sais, faut moudre le café, puis l'écraser, puis ensuite de tout ça, il y a le lait à côté avec la vapeur. Tu sais, c'est manuel comme opération. Elle me voit faire ça quasi à tous les matins. Puis elle me dit, papa, j'aimerais ça apprendre. Et donc, j'ai peut-être une petite barista sous la main qui va maintenant me faire des cafés à tous les jours. Puis elle me l'a fait, puis elle était tellement fière. Et moi, j'étais tellement fier de la voir sourire comme ça. Mon moment fort, je vous dis, ça part bien la journée avant même que le café soit rentré dans mes veines. Je le disais, week-end de trois jours, j'ai une petite question pour vous. Est-ce que vous savez pourquoi on célèbre l'Action de grâce? Est-ce que vous savez pourquoi on a congé lundi? J'ai comme l'impression qu'au Québec, on est plusieurs à apprécier le congé sans trop savoir pourquoi on l'a. Si vous fêtez pas l'Action de grâce, en tout cas si vous faites pas avec la dinde et toutes les vraies raisons derrière, ben vous faites peut-être partie d'une statistique québécoise assez révélatrice que je vais vous partager dans quelques instants. Et tant qu'à parler de tradition, quand on parle de dinde, on dit souvent que ça endort. Est-ce que c'est vrai ça? Eh bien, j'ai vérifié pour vous, j'ai la réponse et tout ça s'en vient dans un instant. Tout de suite après, un peu de musique avec un gars qui était à Montréal, au Centre Bell hier soir. J'ai vu des images sur mes réseaux sociaux aujourd'hui. J'avais un petit peu le faux mot. J'aurais voulu être dans la salle. Ça avait de l'air pas pire. Merci pour voir Teddy Swims et Mr. Know-It-All. 16h03, je vous souhaite un bon retour vers la maison. À vite!

pense qu'on peut tous se mettre d'accord sur une chose. Un congé férié, c'est toujours une bonne nouvelle. Celui qui arrive lundi, j'ai comme l'impression qu'il y a bien du monde qui ne savent pas exactement pourquoi on a congé. L'action de grâce, c'est quoi exactement qu'on célèbre? Est-ce qu'on est supposé remercier quelqu'un? Est-ce qu'il faut absolument manger de la dinde? Et pourquoi est-ce que les Américains célèbre ça en novembre pendant que nous autres, c'est en octobre. Et donc, j'ai décidé de fouiller un peu parce que je dois vous avouer que je faisais partie de la gang qui était bien heureux d'avoir congé lundi sans nécessairement savoir pourquoi. Donc, à la base, l'Action de grâce, c'est une fête pour remercier la vie, la nature et historiquement Dieu pour les bonnes récoltes de l'année. Ça vient évidemment d'une époque où une bonne récolte, ça pouvait littéralement faire la différence entre passer un bel hiver ou manquer de nourriture. Et donc, on était bien reconnaissant de pouvoir manger. Au Canada, la fête existe officiellement depuis 1879, mais on a fixé la date au deuxième lundi d'octobre seulement en 1957. Avant, ça changeait de date constamment. Maintenant, pourquoi octobre versus novembre aux États-Unis? Au Canada, les récoltes se terminent généralement plus tôt. C'est assez logique. Nos hivers arrivent un petit peu plus vite que ceux des Américains. Et donc, on fait ça plus tôt. Et là où la statistique devient intéressante, je vous demandais il y a quelques instants si vous célébriez l'Action de grâce avec la dinde, les patatis, les patatas. Écoute, selon un sondage, 45% des Québécois disent ne pas célébrer l'Action de grâce. Et c'est fou parce que ailleurs au Canada, c'est comme 9 personnes sur 10 qui la célèbrent. Et donc, ultra populaire à l'extérieur du Québec. Ici, je pense qu'on a adopté le congé sans nécessairement la tradition. T'sais, on est content de pas travailler le lundi. Puis, on n'a pas nécessairement tous ce besoin de se réunir autour de cette fameuse grosse dinde. Parlant de la dinde, vous avez déjà entendu parler que ça pouvait faire endormir. Mais ça a l'air que c'est un peu faux. La dinde contient du tryptophane. Et ça a l'air que c'est ça qui fait endormir. Et c'est vrai que ça en a, mais ça n'en a pas assez pour faire endormir. Du tryptophane, il y en a dans le poulet, dans les œufs, dans le poisson, dans plein d'autres aliments. Et donc, ce qui endort, c'est souvent le gros repas, l'ensemble de l'œuvre, les grosses portions des patates, la farce, le dessert. Peut-être un petit verre de vin ou deux. Et donc, c'est faux que la dinde s'endort en tant que telle. Et la dinde, si vous décidez d'en acheter cette année, sachez que il y a une augmentation d'à peu près 10% comparativement à l'an dernier. Mais en même temps, ça, c'est la dinde, puis à peu près tout le panier d'épicerie. Et donc, peu importe pourquoi vous allez être heureux d'être en congé lundi, eh bien, sachez qu'il y a quand même une raison derrière tout ça, même si pour nous au Québec, c'est peut-être pas si important que ça. Dans quelques instants, François Charron, et là, c'est notre complice du jeudi, il arrive avec des bonnes nouvelles pour votre portefeuille. On passe de la télé gratuite aux garanties prolongées. Toujours des petites trouvailles techno, oui. Et François a même une invitation personnalisée pour vous. Oui, pour vous. François Charron, c'est notre complice du jour tout de suite après Dépêche Mode. On l'entend déjà. Voici Policy of Truth jusqu'à 18h. C'est Pat Langlois qui vous accompagne dans votre retour à la maison à Viva. La musique! Bon jeudi, merci d'être là!

0: Ah, c'était si simple dans le temps de Mario, hein? AB, AB, gauche, droite, la techno est partout autour de nous. Des fois, pas toujours nécessairement simple à décortiquer. C'est pour ça que notre compète du jour est là à tous les jeudis. François Charron, comment vas-tu?
1: Je suis votre phare dans la nuit.
0: Ah, j'adore. Une autre grosse semaine de chronique sur le françoischarron.com avec des belles nouvelles pour notre portefeuille. On commence avec ça, les nouvelles garanties sur les appareils électroniques. Ça, c'est une bonne nouvelle pour tout le monde.
1: Ouais, ben écoute, ça a passé un peu sous le radar parce que c'est entré en vigueur lundi. Il y avait comme des élections, je dis ça, je dis rien. Mais ce sera quand même le legs du ministre Jolin Barrette hein, qui nous a laissé ça. C'était un beau cadeau avant le départ. Une loi qui change les garanties de tout ce qui est techno. On rejoint les Français, on est parmi les pays les plus agressifs au monde, puis Dieu que c'est le fun. Donc, ça change quoi dans votre vie? Si vous allez acheter maintenant, au moment où on se parle, ou que vous l'avez fait depuis lundi dernier, vous achetez téléphone cellulaire, ordinateur, tablette, console de jeu, c'est maintenant garanti 3 ans. Une TV, c'est garanti 4 ans. La laveuse sécheuse, oui. Lave-vaisselle, garanti 5 ans. Frigo, congélateur, cuisinière, climatiseur, thermopompe, 6 ans. C'est quand même pas rien, là.
0: Mais non.
1: Ça change une vie. Et là, ce qu'il va falloir faire, c'est penser, un, garder vos factures, pour pas être mêlé entre, mon Dieu, ça, je l'ai-tu acheté dans l'ancien régime ou dans le nouveau régime. Prenez l'habitude de dire nouvelle garantie jusqu'à...
0: Ouais.
1: Puis là, tu mets la date de dans 4 ans, dans 5 ans.
0: Moi, j'aime beaucoup prendre des photos de mes factures. Comme ben, ça, tu sais, on le perd, là, mais photo, elle est là quelque part.
1: Attends, puis c'est doublement important de prendre la photo parce que de plus en plus de factures sont faites avec les impressions thermiques.
0: Oui, hein? Qui disparaissent.
1: Et après 2 ans, 3 ans, la facture s'efface.
0: Oui.
1: Ben là, les amis, là, les factures vont durer moins longtemps que les garanties. Fait qu'il va falloir prendre en photo impérativement vos fameuses factures. Juste rappeler que c'est un minimum, hein, parce que la vieille loi marche encore. C'est-à-dire que si t'achètes la grosse Sony, là, ben, ben chère, haut de gamme, puis que dans 4 ans et 2 mois, elle ne fonctionne plus, c'est sûr qu'ils voudront pas t'a réparer. Tu vas aller en cours et tu vas gagner. Parce que c'est pas normal qu'une TV haut de gamme dure moins que 4 ans et quelques mois. Alors voilà, gardez vos factures, mais c'est arrivé. Puis évidemment que on n'achète plus de garantie légale, on n'achetait pas avant. Là, mais là,
0: tu m'enlèves les mots de la bouche, j'allais dire. Elle a l'économie le fun parce que on achète des gros appareils, mais plus besoin d'acheter la fameuse garantie prolongée qui nous pousse tout le temps dans le fond de la gorge.
1: Absolument.
0: Hey, on poursuit avec un truc qui pourrait permettre à plusieurs personnes d'économiser sur leur facture de télé. Parce que tu nous parlais récemment d'un gadget pour capter gratuitement là, certaines chaînes avec une antenne. Mais là, on pourrait même enregistrer ces émissions-là.
1: Oui, donc rappelle, hein, tu peux t'acheter une antenne pas très chère. Tu mets ça sur ta TV. Tu captes toutes les chaînes régulières, là, télé, Radio-Canada, TVA, Novo, name it, là, ceux qui sont gratuites, entre guillemets, avec une image plus belle que le signal câblé. Et là, le problème, c'est que c'est de la télévision en direct. Puis là, les gens disent, oui, mais je vais enregistrer mes programmes. Ben, tu peux exactement comme si tu vis l'expérience présentement avec un enregistreur numérique que tu paies plusieurs dollars par mois. T'achètes une machine que tu branches qui capte le signal télé gratuit qui vient par les antennes.
0: Oui.
1: T'as une interface avec le guide, le téléguide où tu te promènes avec ta télécommande mardi 20h, cette émission-là, les nouvelles à telle heure, nanana, les feux de l'amour l'après-midi, avoye donc. selon le modèle que tu achètes, tu peux même enregistrer plus qu'une source en même temps, ce qui veut dire que tu pourrais enregistrer les deux quotidiennes qui s'affrontent à Radio-Canada TVA. Regardez ça en Benchwatch la fin de semaine. Plusieurs personnes, grâce à ce gadget-là, vont littéralement se débrancher de la télé et ne plus payer pour regarder leurs émissions.
0: J'adore. Des trucs comme ça pour nous sauver de l'argent, il y en a plusieurs dans ton nouveau livre et je veux absolument en parler. T'es encore avec nous pour quelques minutes, mais je veux te donner la chance de parler de ce livre-là parce que ça sort la semaine prochaine puis t'as un lancement virtuel là, qui s'en vient.
1: Oui, absolument. Mon prochain livre, toujours dans la collection Le Petit Charron, s'appelle 99 trucs branchés pour profiter de la techno. C'est un livre positif où je veux que vous viviez justement le côté le fun. Il y a un gros chapitre, une grosse section qui va justement vous dire comment économiser grâce à plein d'outils numériques. C'est un livre le fun, léger, qui est pas fait pour lire de la première à la dernière page. Là, c'est un livre pour laisser traîner à côté de la toilette. On en parlera la semaine prochaine. On lance la semaine prochaine. Mais il y a un lancement. Si ça vous tente, je vous conviens à un événement virtuel mardi qui vient à 20h, Facebook, Instagram, TikTok en direct. On lance donc le nouveau livre. On lance également mon bullshitomètre. Je vous dis pas c'est quoi. La semaine prochaine, okay, je vous donnerai les détails. Ça va vous aider. Il y a de la fraude derrière ça, vous aurez bien compris. Puis on lance aussi un nouvel événement en ligne qui va s'appeler « Dis-moi François ». Bref, plein de nouveautés qui arrivent mardi dans un événement. Sinon, on vous contre ça la semaine prochaine dans la radio.
0: Le bullshitomètre, tu voulais pas le lancer avant les élections?
1: Ouais, non, c'est pas pour ça. C'est quand tu plus contre les fraudeurs.
0: Hey, dans 3 minutes, on va parler d'IA, une nouvelle intelligence artificielle qui peut remplir des formulaires, envoyer des courriels. Puis on va également répondre à cette fameuse question que vous avez peut-être vu passer. Est-ce qu'on doit être poli avec l'intelligence artificielle? François Charron est toujours avec nous tout de suite après Ray et Where is my husband? À Viva, la musique.

0: Toujours avec François Charron, notre complice du jour. Avant la musique, on a parlé d'économie. Maintenant, on va rentrer, François, dans l'univers de l'intelligence artificielle. Parce que il y a de plus en plus d'IA, on en entend parler de plus en plus. Et là, il y a un nouvel IA lancé par Meta, par Facebook, qui commence à agir à notre place. Tu veux nous présenter Muse?
1: Oui, absolument, Muse. Puis écoute, dès que tu as un compte Facebook ou Instagram, là, il te la pousse dans la gorge, hein?
0: Oui.
1: Tu la vois partout. Ils veulent vraiment la rendre populaire. Et c'est une IA qui est très différente des autres. Tu sais, tous les chats GPT, c'est des robots conversationnels. Fait qu'eux autres, faudrait peut-être même à la rigueur, là, dans le robot conversationnel, en plus enlever le mot intelligence, parce que c'est donc une machine qui est faite pour remplir le vide, prédire le prochain mot qu'on a à dire. C'est pour ça qu'elle dit des niaiseries des fois, qui est complètement à côté de ses pompes. Là, vous avez entendu parler des agents. Ben, c'est le premier agent grand public Muse. Donc, c'est une intelligence artificielle qui est pensée pour faire des choses. Donc, une fois que tu l'as installée, elle peut te magasiner un voyage, même te l'acheter. Parce qu'elle va dire, donne-moi ta carte, pour l'acheter.
0: Oui, c'est ça.
1: Elle te le paye pas, par exemple. C'est toi qui le payes, là, t'auras compris.
0: Oui.
1: Pour que vous compreniez, j'ai un collègue qui a quitté la gang il y a deux semaines. On a demandé à Muse, tu sais, quand quelqu'un s'en va, tu fais, oh mon Dieu, il est en contact avec des gens. On lui a dit, sors-nous, parce qu'on l'a plugué dans les courriels, puis pas un Gmail le public, là, un courriel de compagnie, là, dans le Outlook, quelque chose de compliqué, là. On lui a dit, va dans les emails. Et déjà, c'est surprenant que Muse peut aller lire les courriels.
0: Ouais.
1: Et dire, sors-moi un carnet de contact des dernières années. Puis écoute, sorti toute propre, parle avec telle personne de telle compagnie, tel numéro, tel courriel. Et surtout, quand un collègue au travail s'en va, on se demande toujours, y a-tu des balles qu'il faut ramasser ou y a-tu quelque chose qui va tomber entre deux chaises? L'IA est rentrée dans les courriels et nous a sorti 20 points en 5 minutes. Tel contrat DocuSign n'est pas encore signé. Telle madame de la ville, de telle ville, attend une photo de François qui vient bientôt faire une conférence pour faire la promotion. Patatatata, 20 points. Écoute, ça s'est fait mieux que par un humain en moins de 5 minutes. Donc, tu peux y parler, tu peux jaser à Muse, mais Muse n'est pas pensé pour parler. C'est vraiment un assistant qui est pensé pour pouvoir faire des tâches. Mettez-la ou mettez-le au travail.
0: Mais il faut lui donner les clés, par exemple.
1: Ah, oui, ben, il pourra pas lire les emails, tu donnes pas les codes.
0: C'est ça. Justement, tu sais, il y en a de plus en plus des intelligences artificielles comme ça. Et je suis convaincu qu'il y en a plusieurs qui disent, ben, moi, ça fait un an que je suis avec tel robot conversationnel, j'aimerais ça en essayer un autre. Il y a des façons de pas repartir à zéro.
1: Ouais, c'est parce que un peu comme dans le dating, tu sais, les premières dates, c'est pas être plate. Tu viens d'où, t'aimes-tu les corps aux dates, c'était quoi ton enfance. Là, vous pouvez recommencer, mais pas à zéro. Exemple, tu pars de ChatGPT,
0: ouais.
1: Tu veux aller essayer Gemini, tu veux essayer Claude ou vice et versa. Tu peux, bon, dans une chronique, on vous dit comment le faire. Il y a un petit fichier que tu peux aller exporter dans le fond de ce que l'IA a connu de toi et tu l'amènes dans l'autre. Comme ça, tes premières expériences, tes premiers échanges avec un nouvel IA ben, vont se faire, mais basés sur tous les échanges que tu as déjà fait avec un autre.
0: J'adore. Et moi, je trouve ça le fun d'en tester plusieurs. Moi, j'en ai 4-5 là, qui roulent tout le temps. Puis tu sais, des fois, je pose une question à gauche, j'envoie la question, puis je dis, hey, ChatGPT m'a dit ceci, peux-tu faire mieux?
1: Et en fait, on peut faire mieux. Hein. C'est même l'affaire qu'il faut faire, là, c'est qu'il faut pas les croire. Comme en journalisme, on vérifie 2-3 fois là, les sources.
0: Exact.
1: Ben, quand tu te fais dire quelque chose par chat, copiez la réponse, puis amenez-la dans Gemini en disant, chat vient de me dire ça, c'est-tu vrai?
0: Parfait.
1: Et ça va comme ça vous aider à trouver les failles de d'autres IA.
0: Et là, François, j'adore ton dernier sujet du jour parce que je suis constamment toujours poli avec mon intelligence artificielle.
1: Ah ouais?
0: C'est pas nécessairement parce que je pense que je dois l'être. C'est peut-être juste parce que mes parents m'ont bien élevé. Mais c'est une question qui revient souvent. Est-ce qu'on doit être poli avec ChatGPT et les autres?
1: Êtes-vous team gentil avec l'IA en lui disant bonjour, allô, merci d'avoir été fine ou team comme moi qui moi là je donne un char de M des fois.
0: Ah ouais, hein?
1: Colin de mine, je me gêne pas et j'ai des amis qui disent je ferai pas ça parce que la journée que l'IA va contrôler l'humanité,

0: OK.
1: Parce que c'est ce qu'elle veut faire. Donc, la meilleure façon d'échanger avec l'IA serait d'adopter un ton neutre, de simplement poser la question, pas essayer de devenir ami avec, pas de la traiter de tout et non parce qu'elle a mal répondu, simplement, ben, tu y parles en robot, tu y poses une question, puis elle va te répondre.
0: Mais on dit, c'est-tu quoi, même quand je suis neutre? Moi, je dis s'il vous plaît, puis merci aux gens. Là. Même tu sais, des illustres inconnus. Est-ce que je pourrais avoir un café, s'il vous plaît? Là?
1: Moi, j'ai de la misère à pas lui dire bonjour.
0: Ben, c'est ça.
1: Ben, le bonjour, il sort naturellement. On dirait... Allô, chat, je sais pas. Ouais, pourquoi je viens de dire?
0: Ben, ouais.
1: C'est quoi cette affaire-là?
0: On dirait que moi, je veux juste être
1: certain.
0: Je ne
1: sais pas son prénom en passant. Là.
0: Non, c'est, est-ce que tu as donné un prénom?
1: Non. Je cherche pas. Pour Muse, Muse, tu peux personnaliser. Oui. Puis, je cherche le nom de Muse.
0: Moi, mon chat GPT s'appelle Alfred.
1: Ah, ben là.
0: Parce que je suis son Batman.
1: Ben là. Toi, t'es dans tout.
0: François, je te souhaite une belle semaine. Merci encore. Tous ces conseils là, que vous venez d'entendre, toutes les informations également sur le livre de François, le lancement virtuel, ça se retrouve sur le françoischaron.com. On va mettre les liens sur le vivaradio.ca. Je te souhaite un bon long week-end.
1: Bye.
0: Salut. Voici François Fredette, le bon choix à Viva.
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1: J'ai rebaptisé Gabriel Fredette à force de parler à François Charon, désolé. Mais merci surtout aux auditeurs qui me l'ont souligné sur la messagerie texte. Et sur cette même messagerie texte, je vais avoir besoin de vous dans un instant. Et là, s'il y a des gars à l'écoute, vous n'êtes pas à l'écart. Mais j'ai quand même une question pour vous, les demoiselles. Question très sérieuse. Si demain matin, la contraception devenait entièrement la responsabilité de votre chum, est-ce que vous lui feriez confiance? Parce que là, la science avance. Puis là, on se rapproche tranquillement pas vite de solutions contraceptives pour les hommes. C'est quand même une responsabilité importante. Puis tu sais, on connaît tous le gars qui oublie ses clés, qui laisse son lunch dans l'auto. Est-ce que vous seriez prête à lui confier ça? On en parle au retour et Sixpence None the Richer sera là avec Kiss Me à Viva.

À toutes les femmes qui sont présentement à l'écoute, j'ai une grosse question pour vous aujourd'hui. Imaginez que votre chum arrive à la maison ce soir et vous annonce « Chérie, bonne nouvelle, à partir de maintenant, t'as plus besoin de t'occuper de la contraception, c'est moi qui prends ça en charge. » Est-ce que vous seriez soulagée, heureuse ou peut-être un petit peu inquiète? Parce que là, je veux pas partir une guerre de sexe cet après-midi entre les hommes et les femmes, mais on parle quand même de confier la responsabilité d'éviter une grossesse. Un gars qui est pas toujours capable de se rappeler où est-ce qu'il a mis ses clés. Je vous parle de ça cet après-midi parce qu'il y a une nouvelle technologie contraceptive masculine qui fait actuellement l'objet de recherches. Vous avez peut-être vu ça dans le Journal de Montréal. Et donc, on est en train de développer ça et on pourrait finalement faire en sorte que les gars pourraient participer sans nécessairement faire l'ultime vasectomie qui est pas nécessairement réversible ou qui l'est, mais c'est compliqué. Et donc, peut-être que finalement, on pourrait diviser la charge mentale. Parce qu'au-delà de cette technologie-là, moi, je trouve que ça ouvre une discussion sur justement la charge mentale dans le couple. Depuis des décennies, vous le savez, la contraception, c'est surtout une responsabilité qui repose sur les épaules des femmes. C'est surtout à vous là que revient cette responsabilité de penser à prendre sa pilule à tous les jours, renouveler la prescription, prendre ses rendez-vous, gérer les effets secondaires. Puis nous autres, ben, on profite du système sans trop de questions. Mais là, je comprends que ça serait équitable qu'on puisse participer, puis je suis pour ça. Mais je vous pose la question réellement. Est-ce que vous voulez vraiment qu'on ait cette responsabilité-là? Tu sais, on est capable de faire le lavage, mais de laisser le linge mouillé à côté dans la laveuse pendant 2 jours. On est capable de sortir le sac de poubelle, mais de le laisser devant la porte. Et donc, tu sais, dans ce temps-là, c'est pas si pire. Il n'y a pas trop de conséquences. Mais est-ce que tout devrait reposer sur nos épaules à nous. En tout cas, je trouve que la discussion est quand même drôle, quand même assez intéressante, parce que c'est vrai que c'est pas fair, que c'est tout le temps les filles qui doivent être responsables de ce côté-là du couple. Mais j'ai comme l'impression qu'il y a bien des filles qui diraient peut-être je suis pas certain. Textez-moi à 866-56-RADIO, quand même curieux d'avoir votre point de vue. Et je dis ça un peu en riant parce que la technologie en question, c'est comme une injection, donc c'est pas une pilule à prendre à tous les jours. On n'aurait même pas tant de charge mentale que ça. On s'en rappellerait sûrement. On continue en musique avec une tune qui va nous ramener en 2018. Voici Marc Dupré, une raison d'exister jusqu'à 18h. C'est Pat qui vous accompagne dans votre retour à la maison. À Viva, la musique. Bon jeudi!

0: le long week-end qui approche tranquillement pas vite. J'espère que vous passez un bon retour vers la maison. Une belle journée. Pat qui vous accompagne jusqu'à 18h. Et dans un instant, c'est le showbiz. Et mon Dieu, qu'il y a des pas mal de nouvelles aujourd'hui. Céline Dion qui tombe sur scène. Miley Cyrus qui tombe dans les palmarès. Aerosmith sort de sa retraite pendant que Pierre-Luc Funk annonce la sienne. Et les Emmy Awards qui prennent un virage en quittant la télévision traditionnelle. Pas mal de mouvements dans le showbiz aujourd'hui. On va faire le tour de tout ça. Et avec Dasha qui nous attend en musique, Memo s'en vient. À Viva!
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1: Il y a une grosse, grosse, grosse tournée nostalgie qui a été annoncée aujourd'hui et qui s'arrête au Québec. Vous allez voir, ça va vous ramener dans les années 90. Je vous raconte ça dans les prochaines. Mais tout d'abord, Aerosmith qui ressuscite pour deux spectacles exceptionnels. C'est une grosse nouvelle parce que on pensait plus ne revoir Aerosmith sur scène. Il y a quoi, 2 ans, le chanteur Steven Tyler avait interrompu sa tournée d'adieu. Il y avait eu des grosses blessures aux cordes vocales et on pensait que c'était terminé. Bien là, non surprise, le groupe va remonter sur scène les 29 octobre et 1er novembre prochain. Bon, c'est au Hollywood Bowl à Hollywood et donc je m'attends pas à ce qu'on se rende tous là pour le show, mais attendez de voir la brochette d'artistes invités qui vont être là. Je serais bien surpris qu'on filme pas ça pour un jour le lancer. Les Black Crowes vont y être, Run DMC, Heart, Billy Idol, Slash et Duff McKagan de Guns N' Roses, Sammy Hager de Van Halen, Tom Morello de Rage Against the Machine, Eric Church et plusieurs autres. Et donc, je pense pas qu'on va avoir de nouvelles tournées, mais peut-être un petit dernier show filmé pour Aerosmith. Pourquoi pas? Hier soir, Céline Dion poursuivait sa résidence du côté de Paris avec sa 11e représentation qui a été quand même mouvementée. Céline est tombée. Elle a glissé sur scène, elle s'est retrouvée par terre. Heureusement, elle s'est relevée immédiatement. Ça a l'air que tout est correct, mais pas mal d'énergie, pas mal d'action à cette 11e représentation. L'actrice Zendaya, qui était d'ailleurs dans la scène. Céline qui continue de faire jaser à chaque fois qu'elle est en spectacle. Pierre-Luc Funk annonce sa retraite. Ben oui, c'est aujourd'hui qu'arrive sur ici tout.tv, la nouvelle série documentaire, la dernière saison consacrée à Pierre-Luc Funk. Retraite d'improvisation. Lui qui fait partie de la Ligue nationale d'improvisation depuis un bon moment, qui a décidé d'accrocher ses... Est-ce qu'on dit patins? Ses répliques. Il a décidé d'accrocher ses répliques. Quand même, une véritable époque qui se termine. 19 trophées individuels, 10 prix du public consécutif. C'est un record. Et donc, une série de 3 épisodes de 52 minutes qui commence. Pendant que Céline tombait sur scène, eh bien, Miley Cyrus, elle, dégringolait du palmarès. C'est elle qui était au numéro 1 la semaine dernière avec son album. Et elle est passée du premier rang au 157e rang. C'est une dégringolade de 156 positions. C'est la plus importante jamais enregistrée en 2e semaine pour un album qui avait débuté au sommet du Billboard 200. Et donc, j'ose imaginer qu'on ne tripe pas tant que ça sur ce nouvel album de Miley Cyrus avec la chanson-titre « Bass Persuades ». Les amis qui quittent la télé traditionnelle, ben oui, ça vient d'être annoncé à compter de 2027. On pourra plus voir ça sur les réseaux télé. Ça va être sur Prime Video. La bonne nouvelle, par contre, c'est que la série va être accessible gratuitement sans abonnement Prime dans plus de 240 pays et territoires. Hey, salutations à notre gang qui nous écoute de Drummondville parce que ce soir, Jay Scott et Fouki sont là du côté de Drummond. Et sinon, ben l'autre tournée que je voulais absolument vous annoncer, ça vient tomber 45 dates et Nostalgie avec un N majuscule, des shows qui vont s'arrêter le 5 mars 2027 à Montréal et le 11 mars 2027 à Québec au Centre Vidéotron. En première partie, et ça c'est la première partie, c'est même pas la tête d'affiche. Première partie, les Goo Goo Dolls. Qu'est-ce qui va bien avec les Goo Goo Dolls? Si vous êtes nostalgique comme moi, ben pourquoi pas un groupe qui va nous ramener dans les années 80, début 90, Def Leppard. Ça me parle. Les préventes commencent ce lundi 12 octobre et c'est ce qui fait le tour du showbiz. Alors qu'on poursuit avec Coldplay, avec Little Sims, la chanson We Pray. J'espère que vous passez un bon jeudi après-midi. On va vous faire voyager parce que notre complice du jour vers 17h10, c'est Catherine Maisonneuve qui a passé une soirée assez exceptionnelle hier dans un endroit mythique du Québec. Qui va nous faire voyager également, qui va nous faire découvrir une ville qui n'est pas nécessairement la première ville sur notre liste quand on veut aller aux États-Unis. Catherine Maisonneuve est là vers 17h10. Pour tout de suite, c'est Coldplay dans votre retour à la maison.

0: C'était sur l'album Moon Music. On a retrouvé celle-là, Coldplay avec We Pray à Viva. On a une grosse heure de musique qui s'en vient. Les 60 prochaines minutes vont nous donner du Pink, du Morgan Wallen, des Cowboys fringants, Shakira et Burna Boy, Jennifer Lopez également. Je vous le disais, Catherine Maisonneuve est notre complice du jour. Elle va nous faire voyager. Et j'ai pour vous le chiffre du jour à vous proposer, 63. Pourquoi? Et selon un sondage canadien, 63 % des parents reconnaissent avoir déjà fait quelque chose à leur enfant, particulièrement à l'heure du souper. Et je suis convaincu que plusieurs parents qui nous écoutent vont se reconnaître parce que c'est une petite stratégie qu'on utilise parfois sans même y penser. Qu'est-ce que ces 63 % des parents reconnaissent avoir déjà fait? Bien, textez-moi ce que vous pensez. 1-866-56-RADIO. 1-866-56-72346. Je vous donne la réponse au retour. À Viva!
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6: Bonne fin d'après-midi. Ici Claude Marquis. Voici vos actualités. Plus de 2000 jeunes d'Arthabasca, l'Érable, ont participé à une simulation électorale dans le cadre du programme Électeurs en herbe d'Élections Québec. 11 établissements de la région ont pris part à l'exercice, qui permet aux élèves de voter comme lors d'une véritable élection. Dans la circonscription, c'est le candidat conservateur Tarek Hinoud qui a obtenu le plus de votes chez les jeunes. La Cité de l'innovation circulaire et durable a présenté ses projets d'avenir hier à Victoriaville lors de sa soirée Triple Impact. La Cité a notamment annoncé plusieurs projets pour les prochaines années, dont un éco-centre, un centre d'innovation en économie circulaire et un réseau de serres plus nourricières. Près de 1600 enfants d'Arthabasca l'Érable ont participé à un premier exercice démocratique lors de l'élection de lundi. Grâce au petit bureau de vote d'Élections Québec, ils étaient invités à répondre à une question sur ce qu'est selon eux un bon citoyen. Dans la région, 41% des petits voteurs sont d'avis que d'aider les personnes qui en ont besoin font d'eux de bons citoyens. Et la Coupe de la 55 sera de retour en décembre prochain avec un tournoi réunissant les 4 équipes de la LHJMQ reliées par l'autoroute 55. Victoriaville, Drummondville, Sherbrooke et Shawinigan. Après avoir couronné les voltigeurs de Drummondville lors de sa toute première édition à Trois-Rivières l'an dernier, la Coupe de la 55 adoptera cette fois une formule revisitée qui permettra de ramener les rivalités dans les marchés des 4 équipes participantes. C'est ce qui complète vos informations. 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
5: Oh, j'aime ce moment de la semaine, 17h04, jeudi 5 à 7 qui commence, et jeudi 5 à 7 à la veille d'un long week-end. Je sais que certains d'entre vous avaient peut-être congé vendredi, un week-end de 4 jours, il me semble que ça se prend bien. Oh, qu'on aime ça, l'Action de grâce. On en parlait tantôt. On ne sait pas nécessairement pourquoi est-ce qu'on célèbre l'Action de grâce, mais on sait qu'on a congé. Et ça, ça nous fait plaisir. On a une super belle heure de musique devant nous. On va recevoir les Cowboys fringants, Morgan Wallen, Pink, Jennifer Lopez, Shakira et Burna Boy, tout ça. Notre complice du jour, c'est Catherine Maisonneuve qui nous fait toujours voyager les jeudis. Dans le jukebox, un peu plus tard dans l'heure, on va célébrer l'anniversaire d'un artiste qui nous fait danser depuis une quinzaine d'années. Mais tout d'abord, j'ai pour vous la réponse de notre chiffre du jour, 63. Pourquoi? Ben parce que 63% des parents reconnaissent avoir déjà fait quelque chose à leur enfant, particulièrement à l'heure du souper. On le fait tous, des fois, sans même y penser. Sur la messagerie texte, quelqu'un répond, Sophie, qui me dit servir des restants en faisant croire que c'est un nouveau repas. Ouais, j'ai déjà fait ça. Annick a dit dissimuler des légumes dans les assiettes. Marjorie pense qu'on parle peut-être de confisquer le cellulaire. C'est vrai qu'on fait ça. Mais en tout cas, moi, en tant que papa, je le fais une fois de temps en temps. On est comme tous pas loin de cette réponse parce que la réponse, c'est mentir à leur enfant pour les convaincre de manger. C'est un sondage de HelloFresh. 63% des parents auraient raconté, dire des petits mensonges à leur enfant pour les convaincre de manger. Donc, c'est peut-être un petit peu tout ça. Non, c'est pas des légumes. Non, c'est un repas frais. On ment tous un petit peu. On espère qu'ils vont manger nos enfants, nos jeunes. 17h06, un petit peu de musique. On a du solide. Jennifer Lopez, Love Don't Cost a Thing, ça va nous ramener en 2001. Et dans quelques instants, je le disais, Catherine Maisonneuve, qui va venir nous ouvrir les portes d'une véritable institution de Québec. C'est une institution qui célèbre son centenaire avec une nouvelle vision gastronomique, un endroit chargé d'histoire qui continue de se réinventer. Catherine y était hier soir. Elle nous propose ça tout de suite après Taylor Swift. Voici I Knew It, I Knew You dans votre retour. Bon jeudi. Merci d'avoir choisi Viva.

0: Chaque semaine, notre complice Catherine Maisonneuve nous fait voyager, nous fait toujours découvrir des nouvelles destinations. Mais cette semaine, Catherine, t'as pas eu besoin d'aller super loin pour te dépayser. T'arrives de où?
1: J'arrive de Québec!
0: Ça a bien été?
1: Ça a très bien été, oui.
0: Tu connaissais Québec, mais t'es allée quand même pour une occasion spéciale.
1: Oui, bon, je suis allée à Québec souvent. J'adore Québec. C'est tellement une ville extraordinaire. C'est tout le vieux Québec. Et les couleurs étaient sorties, c'était magnifique.
0: Ah oui.
1: Mais oui, je suis allée pour une raison spécifique. C'était le 100e anniversaire du restaurant Champlain, qui est le restaurant signature du château.
0: Oui.
1: Le château a 130 ans et le restaurant Champlain a eu 100 ans.
0: Quand même.
1: C'est pas rien. Il y avait une soirée, justement, VIP avec des partenaires. C'était très protocolaire, des gens VIP. Des médias aussi, donc je faisais partie des heureux et choyés invités qui étaient invités.
0: Et là, j'imagine qu'on fait pas juste une soirée pour célébrer le centenaire, il doit avoir toute une panoplie d'événements et on profite de cette fête-là pour peut-être revamper quelques trucs au resto?
1: Exactement, donc le Champlain était sans chef pendant un petit bout de temps. Ils en ont profité pour présenter le nouveau chef qui s'appelle Tristan Radcliffe, qui est un Québécois.
0: OK.
1: Je trouve ça intéressant parce que pour ceux qui connaissent l'histoire du Château Frontenac et du restaurant Champlain, ça a été Stéphane Moda pendant presque 20 ans. Ensuite, quand il est parti ouvrir le Clan à Québec, son propre restaurant, il y a eu un autre chef qui était de passage et puis là, il est parti. Donc, mais ça a toujours été des Québécois, donc ils restent dans la même veine d'embaucher des gens d'ici parce que je pense que pour comprendre notre gastronomie, notre terroir, ça prend quelqu'un d'ici. Ils le font très bien parce que le Champlain, ça met toujours de l'avant les produits d'ici. Mais là, ils en ont profité pour dévoiler leur nouveau concept. Ça va être au fil du fleuve Saint-Laurent.
0: OK.
1: Donc, c'est tous les produits, les herbes, les aromates qu'on peut retrouver au fil, justement, du fleuve. Donc, par exemple, de Montréal à Rimouski.
0: Ouais.
1: De faire le chemin. On a aussi goûté, évidemment, un poisson de Gaspésie. Donc, vraiment, là, c'est un beau voyage de découverte, mais on est avec des producteurs d'ici, avec des produits d'ici. Et hier, c'était le dévoilement de tout ça et découverte du nouveau menu en exclusivité. Donc, voilà. C'était exceptionnel et je voulais en parler parce que c'est important de parler de chez nous aussi.
0: Ben oui. Puis de tout ce que tu as vu, de tout ce que tu as goûté, qu'est-ce qui t'a le plus impressionné? Toi, tu as le goût de retourner pour manger... Quel plat?
1: Le plat de flétan de la Gaspésie, ça a été mon coup de cœur. J'ai vraiment trouvé ça exceptionnel. Sinon, ben, c'était menu. Eux nous ont fait découvrir le menu qui appelle Découverte, qui est un menu de dégustation 5 services.
0: Mm-hmm.
1: Mais il y a un menu à la carte aussi. Et j'ai entendu que le plat signature, c'est le homard Wellington.
0: Oh, wow!
1: Oui, je trouve ça spécial. D'habitude, c'est plus un saumon Wellington ou un bœuf Wellington, mais cette fois-ci, ça va être un homard Wellington qui va être servi à la carte. Donc, ça peut être très intéressant à essayer aussi.
0: Resto des grandes occasions ou tu penses qu'on essaie avec ce nouveau concept-là de peut-être rapprocher les gens de Québec au château?
1: C'est certain que c'est pas donné, le Champlain, le Château Frontenac non plus, mais on est dans un lieu d'exception, faut pas oublier. Et je viens de recevoir à la minute, deux minutes avant qu'on rentre en onde, le Château Frontenac est le deuxième hôtel de l'Est du Canada qui a été voté par les Reader's Choice de, si je m'abuse, de Condé Nast.
0: Oui.
1: Donc, c'est pas rien. Le Château Frontenac, c'est un lieu exceptionnel. On est vraiment, vraiment, vraiment chanceux de pouvoir y aller. Donc, si on, par exemple, on ne peut pas se permettre un souper au Champlain, ils ont un restaurant plus casual qui s'appelle Bistrot Le Sam. Sinon, il y a l'heure du thé. Sinon, on peut aller prendre un verre. Il y a tellement d'options. Juste d'y aller, moi, je trouve, c'est toujours spécial.
0: Et c'est facile sans trop voyager. Mais si, par contre, vous insistez pour aller outre-frontière et si vous voulez découvrir une ville qui n'est pas nécessairement au top de la liste des villes américaines que d'habitude, on a l'intention ou le goût de visiter, ben, tu as peut-être une suggestion pour nous. Tu y étais la semaine dernière, tu nous l'as dit, tu t'es retrouvé un peu accidentellement à Philadelphie. Et là, tu as reçu plein de questions de tes abonnés. Et donc, tout de suite après Pink, tu nous fais découvrir cette ville méconnue qui est Philadelphie.
1: Oui.
0: Voici Trust Fall à Viva. On est de retour avec notre complice Catherine Maisonneuve qui nous fait voyager au retour.

0: Neuve, notre complice du jour qui, à tous les jeudis, nous fait voyager. Hier, t'étais à Québec. La semaine dernière, on t'a parlé, t'étais à Philadelphie, mais tu t'es comme retrouvé là accidentellement. Et Catherine, tu nous disais que t'as eu plein de questions de tes abonnés.
1: Oui, on y pense pas vraiment. Je pense pas que quand quelqu'un se planifie un long week-end, c'est dans la liste.
0: Non.
1: Donc voilà. Et puis même moi, c'était ma première fois. Je pense que je voyage plus que la moyenne et c'était ma première fois. J'ai beaucoup aimé, mais c'est ça. Donc voilà, si tu as des questions, ça va me faire plaisir d'y répondre.
0: Mais tu sais, géographiquement, c'est ça. C'est on peut conduire de New York à Philadelphie, c'est pas super loin. Tu me corrigeras si je me trompe, mais Montréal ou Québec, Philadelphie, il n'y a pas nécessairement un vol direct. Et donc.
1: Oui, il y a un vol direct. Il y a un vol direct de Montréal et de Québec.
0: Oui.
1: Par contre, c'est pas donné. Donc, je peux comprendre quelqu'un qui se dit ah, oh, ben, tant qu'à payer presque 1 000 $ d'aller-retour, je vais pas aller là. Donc, c'est ça un petit peu qui est, je dirais, tricky dans ces destinations-là.
0: Oui.
1: Même New York, les vols, des fois, sont chers.
0: Oui.
1: Par contre, il y a des vols directs. Donc, je dirais, si on peut planifier d'avance, je pense qu'il y a moyen de s'organiser. Les vols de New York sont moins chers parce qu'il y en a plus. Donc, peut-être une option, ça serait de planifier d'avance, voler sur New York et après de conduire. Il y a même un train. Il y a peut-être, je pense, un train aux 15 minutes.
0: Ah oui.
1: De New York à Philadelphie. C'est environ 1h30, donc ça se fait très bien. Soit en voiture, en train, il y a plein d'options là pour se rendre.
0: LeBron James, apparemment, va le faire en hélicoptère parce que lui a signé avec les 76ers de la Philadelphie. OK, on comprend pourquoi on n'y va pas nécessairement puis pourquoi c'est pas au haut de notre liste, mais maintenant que tu es allé, pourquoi est-ce que c'est une destination qu'on pourrait vouloir visiter?
1: Mais moi, j'ai vraiment aimé parce que c'est beaucoup plus à échelle humaine que, par exemple, New York.
0: Okay.
1: Il y a beaucoup moins de monde aussi. C'est plus agréable de se promener dans les rues. Il y a quand même beaucoup de choses à voir. Bon, les traditionnels, les marches de Rocky avec la statue. Sinon, il y a le Liberty Belt où ils ont signé l'indépendance des États-Unis. Donc, il y a plein de trucs comme ça qui peuvent être très intéressants à visiter. Mais comme c'est petit, on fait le tour. En une journée, j'avais toute ma liste de qu'est-ce que je voulais voir et je l'ai vu en une journée. Donc, c'est un plus, mais ça peut être un moins aussi parce qu'on se dit, ben si je me rends là, qu'est-ce que je vois, qu'est-ce que je fais? Mais ville de sport exceptionnelle. Donc, si on peut faire du sport, on pourrait combiner avec un match de quelque chose.
0: Aller voir un match de la NFL, les Eagles. C'est sûr qu'en termes de sport, ça doit même être moins cher que certaines des grandes villes qui sont un petit peu plus près du Québec. Et donc, tu as raison que c'est peut-être assez intéressant. En termes de gastronomie, qui pense Philadelphie pense au Philly Cheese Steak.
1: Oui.
0: Outre ça, est-ce qu'on mange bien?
1: Ah, oh, je sais. Puis tout le monde me disait, ah, est-ce que tu vas manger un Philly cheesecake? Je suis comme, je suis pas sûre. Mais oui, peut-être pour dire que je l'ai fait. Moi, j'ai été agréablement surprise. Il y avait des restaurants qui étaient sur ma liste et j'ai tellement bien mangé. J'ai mangé au restaurant, bien évidemment, les 3 soirs où j'étais là et j'ai mangé. Ah, c'était exceptionnel.
0: OK.
1: Donc, moi, ça a été, je pense, mon numéro un parce que je vais souvent à New York. Je suis habituée de manger dans des restaurants qui sont très, très, très bons et bien cotés. Et j'ai trouvé que Philadelphie, c'était la même qualité, mais moins cher et un meilleur service. Parce que New York, c'est tellement une ville transactionnelle.
0: Oui.
1: Ils veulent que dès que tu t'assoies, ils ont hâte que tu t'en ailles parce qu'ils veulent qu'un nouveau client s'assoie, puis c'est all about the money. Ils veulent faire du profit. Comparativement à Philadelphie, où j'ai trouvé que bon, le service était attentionné. J'ai gardé ma table pendant 2h30. Je pense même 3h, ce qui serait jamais arrivé à New York. Parce qu'à New York...
0: In and out. OK.
1: J'ai apprécié ça.
0: Est-ce que tu... Tu sais, j'entends que tu es heureuse de l'avoir visité. Est-ce que tu y retournerais?
1: Pas demain matin.
0: Non.
1: Je suis contente de l'avoir vu. C'est un mix intéressant entre New York, Boston, Chicago-ish. Parce qu'il y a un bord de l'eau avec un boardwalk, une rivière au milieu de la ville. Bon, c'est pas aussi beau que Chicago à ce niveau-là. Mais j'ai trouvé que si, justement, vous dites, New York, peut-être, c'est un peu trop, c'est moins populeux, c'est moins bruyant, c'est moins tout que New York. Mais il y a des super beaux restos, des beaux hôtels. Le petit quartier Rittenhouse, c'est tellement charmant avec le square, les restos, cafés, boutiques autour. Moi, j'ai adoré. Mais je dirais qu'un week-end, c'est assez, par exemple.
0: OK. Bon, ben peut-être sur notre liste, si c'est pas nécessairement... si on n'a pas fait les autres grandes villes qu'on fait avant.
1: Mais il y a des gens qui détestent New York.
0: Ouais.
1: Et puis, ils trouvent que c'est trop bruyant, il y a trop de monde, c'est trop cher, ben je pense que ça pourrait être un bon compromis dans ce cas-là.
0: Ben merci Catherine, dis-moi pas où tu vas être la semaine prochaine, déjà hâte de le découvrir.

0: savez, d'un long week-end, vous allez peut-être recevoir des gens à la maison. Vous êtes peut-être reçus. Et donc, au retour, dans mon débat inutilement important, on va peut-être régler un vieux malaise entre amis. Je vous donne le portrait. Vous êtes invité à souper. Vous arrivez avec une belle bouteille de vin. Et là, votre hôte la prend, vous remercie et la dépose sur le comptoir. Et là, on ne la revoit plus de la soirée. Ça nous est tous déjà arrivé. Est-ce qu'une bouteille apportée en cadeau est censée être ouverte et partagée avec les invités? Ou est-ce qu'elle appartient désormais à la personne qui vient de la recevoir? Je veux votre point de vue à 866-56 Radio. On tranche ce débat inutilement important au retour. Et Morgan Wallen sera là avec Last Night. À Viva!
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Avec le long week-end de l'Action de grâce qui s'en vient, il y a certainement plusieurs personnes qui vont recevoir de la famille, peut-être même des soupers à la maison. J'aimerais régler une question qui, je suis convaincu, a déjà créé quelques petites frustrations, peut-être quelques petits malaises silencieux autour d'une table. Quand vous êtes invité à souper chez quelqu'un et que vous apportez une bonne bouteille de vin, est-ce que vous vous attendez à ce que votre hôte l'ouvre pendant la soirée? Parce que j'ai comme l'impression qu'il y a deux façons complètement différentes de voir les choses. Il y a le premier camp, le camp, ben oui, on l'ouvre. Vous avez pris le temps de choisir une bonne bouteille, peut-être même un vin que vous aimez particulièrement et que vous aviez envie de faire découvrir à vos amis. Donc vous arrivez, vous remettez la bouteille, vous vous dites qu'à un moment donné, on va pouvoir y goûter à cette bouteille-là. Mais non, la bouteille disparaît dans une armoire, puis quelques minutes plus tard, votre ami sort un petit vin de la semaine, peut-être pas nécessairement le même genre de vin que vous aviez apporté. Puis là, évidemment, vous dites rien parce que vous êtes bien élevé, mais intérieurement, vous êtes un petit peu déçu. Surtout si vous savez que vous avez apporté une bonne bouteille. Deuxième camp, c'est un cadeau. Tu sais, attendez une minute, là, quand on arrive chez quelqu'un avec une bouteille de vin, est-ce qu'on lui apporte pas un cadeau parce que c'est lui qui nous reçoit? Si c'est un cadeau, ben la personne devrait avoir le droit de faire ce qu'elle veut avec. T'sais, peut-être que votre hôte a déjà choisi ses vins pour accompagner le repas que lui a préparé. Peut-être qu'il préfère conserver votre bonne bouteille pour une autre occasion. T'sais, imaginons, t'sais, on va inverser les choses. Si vous apportez une boîte de chocolat, il n'y a personne qui s'attend à ce qu'on l'ouvre tout de suite. Si vous apportez des fleurs, vous vous attendez pas à ce qu'il vous redonne 3-4 fleurs du bouquet qu'il partage. Et donc, voici ma position. Et je pense qu'on va régler ça. Moi, si j'apporte une bouteille en cadeau pour remercier quelqu'un de nous recevoir, j'ai aucune attente. Cette bouteille-là lui appartient. Par contre, si je veux absolument qu'on l'ouvre, je veux peut-être dire « Hey, j'ai apporté un super vin que je voulais vous faire découvrir ce soir. Surtout si j'ai pris le temps d'appeler pour savoir qu'est-ce qu'on mangeait. C'est peut-être un vin que j'ai choisi pour aller avec le repas et donc je l'offre comme ça. » Mais là, si je l'offre comme ça, il n'y a pas de petit sac. Il n'y a pas de petit sac de la SAQ qui dit « Voici, c'est un cadeau. » Ou au pire, une bouteille pour boire puis une bouteille pour garder. Et donc, pour moi, il faut être clair avec nos intentions. Un point, c'est tout. Je pense que c'est une bonne chose d'apporter un cadeau. C'est peut-être une bonne chose aussi d'apporter du vin pour souper, mais je pense qu'il faut quand même être clair lequel et lequel. Il n'y aura plus jamais de malaise. Et donc, c'est réglé le débat inutilement important. On est maintenant prêt pour nos soupers d'Action de grâce, que j'espère que vous allez recevoir. Une chanson parfaite pour la saison à l'extérieur. Les Cowboys fringants en 2001 nous donnaient « Tune d'automne ». Jusqu'à 18h, c'est Pat qui vous accompagne. À Viva! Commence.

0: approprié un 8 octobre à la veille d'un long week-end d'Action de grâce comme ça avec les belles couleurs dans les feuilles. Toune d'automne, c'est les Cowboys fringants. Et en ce 8 octobre, on célèbre un anniversaire, les 41 ans d'un artiste qui, avec seulement une poignée d'albums studio, je peux les compter sur moins d'une main, a réussi à bâtir une carrière absolument phénoménale. Imaginez, il y a 16 Grammy Awards, 10 chansons numéro 1 sur le Billboard Hot 100, plus de 150 millions de disques vendus, une tournée de stade à travers le monde et surtout, une collection de succès qu'on connaît pratiquement tous par cœur. On va remonter le fil de sa carrière, de ses premières chansons jusqu'à ses plus grands hits. On célèbre son anniversaire dans le jukebox au retour, Bruno Mars. Et en musique, Alex Warren sera là avec Fever Dream. À Viva la musique!
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0: L'anniversaire d'un gars qui, depuis une quinzaine d'années, réussit quelque chose d'assez exceptionnel. Il réussit à faire danser toutes les générations. Et là, que vous ayez 15 ans, 35 ans ou 65 ans, je vous garantis que vous connaissez au moins 5 ou 6 chansons de Bruno Mars. Il célèbre aujourd'hui ses 41 ans et pour l'occasion, je vous propose un petit voyage dans le temps parce que on dirait qu'on oublie à quel point ce gars-là a accumulé les succès. Son vrai nom, c'est Peter Gene Hernandez. Il est né à Honolulu, à Hawaï. Il y a 4 ans, il montait sur scène pour imiter Elvis Presley. Son père le surnommait Bruno en référence au lutteur Bruno Sammartino. Et disons que le petit Elvis a fait pas mal de chemin depuis. Est-ce que vous vous rappelez de la première chanson où on a entendu la voix de Bruno Mars? C'est celle-ci.
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0: 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On est en 2010, personne connaît vraiment Bruno Mars, mais tout le monde commence à reconnaître sa voix. C'est lui qui chante le refrain de Nothing on You, qui est une chanson du rappeur B.O.B. Ensuite de ça, quelques mois plus tard, il arrive avec Billionaire de Travis McCoy. Et ensuite, il décide, OK, je pense que c'est mon tour. J'ai assez écrit de chansons pour d'autres. J'ai assez chanté leur refrain. Je pense que je vais commencer avec ma propre chanson à moi, celle-ci.
1: Ouais.

Ça a été numéro un pendant 4 semaines. Ça lui a donné son premier Grammy en carrière. Et aujourd'hui, tenez-vous bien, Just the Way You Are est devenue la chanson la plus certifiée de l'histoire aux États-Unis. 21 fois platine. Ça, c'est 21 millions. Et c'est drôle parce que c'était sa première, mais ce n'était que le début. Grenade, the Lazy Song. Son premier album, Doo Wop, c'est Hooligans, est une véritable machine à succès. Et 2 ans plus tard, eh bien, Bruno Mars change de son parce que lui, c'était passé à avoir autant de succès. Il nous revient avec Locked Out of Heaven. Là, on entend l'influence de The Police, un mélange de rock, de reggae, de pop, et ça fonctionne 6 semaines au numéro 1. Sur ce même album-là, il nous offre aussi When I Was Your Man, une petite balade piano-voix complètement à l'opposé, qui a aussi atteint le sommet du Billboard. En 2014, il franchit une autre étape, spectacle de la mi-temps du Super Bowl, 115 millions de téléspectateurs. À l'époque, c'était le spectacle de la mi-temps le plus regardé de l'histoire. Et ensuite, il commence à accumuler les collaborations, et vous allez l'entendre, il en a fait plusieurs, dont celle-ci avec Mark Ronson. Semaine au numéro 1 du Billboard américain, une chanson qui a ramené le funk des années 70 et 80 dans toutes les radios de la planète, elle joue dans les bars, elle joue dans les mariages, elle joue dans les parties de bureau. Impossible d'échapper à cette chanson-là. 2016, il poursuit et il change encore. Il évolue constamment, Bruno Mars, avec cette fois-ci 24K Magic.

24K Magic. That's what I like. Versace on the floor. Et au Grammy 2018, c'est une razzia Bruno Mars. 6 nominations, 6 victoires, incluant l'album de l'année, l'enregistrement et la chanson de l'année. De 2021 à 2025, il s'est fait quand même discret côté album. Bruno Mars a seulement lancé 4 disques en carrière. Ça veut pas dire qu'il n'y a pas eu une tonne de collaborations comme celle avec Anderson .Paak et ce duo qu'il a formé avec lui, Silk Sonic.

Leave the Door Open. Comme tout ce que Bruno Mars fait devient numéro 1, remporte 4 Grammy. Bruno Mars prouve qu'il peut littéralement tout chanter. En 2024, il y a une chanson qui devient la chanson la plus rapide de l'histoire des sites d'écoute en ligne à atteindre 1 milliard d'écoutes. Collaboration avec Lady Gaga, Die With A Smile. Un des plus gros succès mondial de l'année s'attaque à la K-pop avec Rosé et Apathé. Je vous avais dit que ce serait un voyage musical et finalement, ben, cette année, presque 10 ans après son précédent album solo, Bruno Mars est revenu avec The Romantic. Dès sa sortie, il y a une chanson qui est entrée directement au numéro 1, celle-ci, I Just Might. Hey, et donc aujourd'hui, 41 ans, joyeux anniversaire à Bruno Mars, qui a un bilan complètement fou en 15 ans, en seulement 4 disques. 16 Grammy, 10 chansons numéro 1, plus de 150 millions d'albums vendus, une tournée de stade à travers le monde. Pas pire pour un petit gars qui imitait Elvis Presley à 4 ans. Qui l'aurait prédit? Ben peut-être Sarah Vanderson. Voici Fortune Teller à Viva, la musique. Bon retour vers la maison.

On est sur le point de fermer les livres sur Viva la Casa, mais si vous cherchez l'endroit parfait pour poursuivre votre soirée, poursuivre votre 5 à 7 du jeudi, eh bien, moi, j'ai les tunes parfaites dans les hits à pattes. Ça commence dans quelques instants. 60 minutes de musique. Je jase un petit peu moins, mais quand même, je vous raconte les histoires derrière certaines des chansons qui nous ont suivies tout au long de notre vie parce que j'ai des chansons ce soir là, qui remontent dans les années 70 avec Gloria Gaynor. On va passer par les années 80 avec Cyndi Lauper. On va être dans les années 90 avec Sinead O'Connor. Début des années 2000 également avec Mandy Moore. Ed Sheeran va être là. Mariah Carey également. Des grosses tunes qui commencent dans quelques instants. Alors qu'on arrive à ce beau long week-end de l'Action Grâce, je vous souhaite de vraiment prendre le temps et de profiter des gens que vous aimez, que vous faites partie de la gang qui aime ça célébrer l'Action Grâce avec une belle grosse dinde. Ou si pour vous, c'est simplement un week-end de 3 jours, profitez-en. On prend congé lundi tous ensemble puis on se retrouve mardi avec Marie-Christine Proulx et Audrey Turgeon qui va venir nous parler d'argent au féminin. Passez un bon long week-end. Prenez soin de vous. Merci d'avoir passé l'après-midi avec nous à Viva la Casa. Les hits à pattes commencent dans un instant. À Viva!

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11: Bonsoir, ici Claude Marquis. Voici vos actualités. Plus de 2000 jeunes d'Arthabasca l'Érable ont participé à une simulation électorale dans le cadre du programme Électeurs en herbe d'Élections Québec. Dans la circonscription, c'est le candidat conservateur Tarek Hinoud qui a obtenu le plus de votes chez les jeunes. Et la Cité de l'innovation circulaire et durable a présenté ses projets d'avenir hier à Victoriaville. La Cité a notamment annoncé plusieurs projets pour les prochaines années, dont un éco-centre, un centre d'innovation en économie circulaire et un réseau de serres plus nourricières. C'est ce qui complète vos informations. 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
4: Que oui, c'est de la royauté musicale ce soir dans les hits à Pat. Rien de moins, je regarde les premières tunes de notre émission. Elton John, The Police, Ed Sheeran, Mariah Carey. On part ça fort. Et parlant de Mariah Carey, vous avez peut-être vu cette nouvelle cette semaine. Comme quoi, Taylor Swift, avec le numéro 1 qu'elle a eu pour sa chanson Patient Zero, était maintenant la troisième artiste avec le plus de numéro 1 en carrière. Évidemment, les Beatles sont au sommet de cette liste-là avec 20 numéro 1. Et juste en dessous, celle qui est en train de dégeler, qu'on risque d'entendre pas mal pendant le temps des fêtes, Mariah Carey. Voici une tune qui nous ramène en 1993. C'est Hero dans les hits à Pat. À Viva, bon 5 à 7 du jeudi. Merci d'être là.

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1: Le prochain bloc musical, on va cuisiner avec Marie-Lou qui nous chante Bruises avec Train. Ben oui, c'est la Marie-Lou trois fois par jour qui chante plus vraiment, mais qui en 2012, dans un studio de Montréal, alors qu'elle ferait la première partie pour Train, s'était retrouvée avec Pat Monahan pour faire une version québécoise de celle qu'on va entendre. Juste avant, Gloria Gaynor avec une chanson qui devait pas être un énorme succès, c'était la face B d'un extrait qu'elle a lancé et qu'elle a enregistré en 35 minutes alors qu'elle était blessée avec un corset au dos. L'histoire a voulu que ce soit elle, sa grosse chanson, et I Will Survive, qui est maintenant la chanson phare de Gloria Gaynor, même si c'était pas ça le plan. On va l'écouter tout de suite après le premier numéro 1 pour une chanteuse qui s'est inspirée du TV Guide, le fameux livre là, sur lequel on avait toutes les émissions de télé, parce que alors que Cyndi Lauper co-écrivait cette chanson, ils ont vu un autre film, Time After Time, ils l'ont noté, ils se sont dit « Ah, ça pourrait être un bon nom de chanson ». Eh bien, c'est resté et c'est devenu un énorme succès en 1984. La voici, t'as les hits à Pat. 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

0: Pat. Elle est aujourd'hui adulte, mais la chanteuse de notre toune surprise du soir a été découverte alors qu'elle n'était qu'une enfant. D'ailleurs, on entend sa voix dans un film pour enfants parce que chez Disney, c'est elle, la voix de réponse. Les producteurs l'ont entendue et l'ont découverte alors qu'elle chantait sur un disque pour enfants. Et sa maquette a déclenché une guerre d'enchères entre les maisons de disques. Elle avait 15 ans quand elle a donné la chanson surprise du jour. Et ça, je trouve ça complètement fou parce que mon gars a 15 ans et il n'y a pas de surenchère pour qu'il chante une chanson. C'est une tune qui a été lancée le 17 août 1999 d'une personne qu'on connaît encore, qui fait encore partie de la culture, mais pas nécessairement en tant que chanteuse parce que c'est une actrice qu'on a vue notamment dans la série This Is Us. La chanteuse et la tune surprise du jour. On l'écoute dans un instant sur les ondes de Viva.
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3: Avant qu'on la connaisse en tant qu'actrice, Mandy Moore nous donnait Candy en 1999. La chanson surprise des hits à pattes. À Viva!

Autant qu'à tous les soirs, je vous promets de jouer les plus grosses tunes des 40 dernières années, je peux pas toujours juste vous jouer des numéros 1 parce que c'est arrivé souvent dans l'histoire de la musique que des tunes sont devenues des grosses, grosses tunes, des chansons qui ont marqué l'histoire de la musique, mais qui malheureusement ne se sont jamais rendues au sommet, des fois bloquées par ton tune qui sont peut-être un petit peu plus grosses. Tears for Fears a eu un énorme succès avec la chanson Everybody Wants to Rule the World. En Angleterre, elle est restée au numéro 2, bloquée par We Are the World. Aux États-Unis, par contre, ils peuvent se consoler parce que oui, elle s'est rendue au sommet des palmarès. Tears for Fears s'en vient juste après Journey, qui, en 1982, s'est rendue au numéro 2, a passé 6 semaines au numéro 2. Et pour quelle raison est-ce que la toune n'a jamais atteint le sommet des palmarès? Mais c'est à cause de Joan Jett, que je peux pas dire que c'est un numéro 1, mais quand même, c'est un bon numéro 2. Journey, voici Open Arms. À Viva. Life.

0: Pat. Wow, de toutes les femmes savent danser qui termine cette semaine des Hits à Pat. L'émission fait relâche les vendredis, mais on se retrouve samedi matin pour l'édition du week-end de 9 à 11 heures. Je sais que j'ai un parti pris, mais je pense qu'il n'y a pas meilleure façon de partir son samedi matin qu'avec les meilleures chansons des 40 dernières années, comme je vous promets à chaque émission. 8 octobre, si vous écoutiez tantôt Viva la Casa, eh bien, vous le savez qu'en 1985, à pareille date, naissait Peter Hernandez du côté de Honolulu. Si ça vous dit rien, mais c'est parce qu'aujourd'hui, on le connaît sous le nom de Bruno Mars. 8 octobre 1988, Love Bites. Ah, je me rappelle de cette tune-là. Ça devient le seul numéro 1 de la formation Def Leppard. Vous rappelez-vous? Love Bites! Et finalement, le 8 octobre 1990, Eddie Vedder prend l'avion pour San Diego où il rencontre les membres de ce qui va devenir Pearl Jam. Je m'appelle Pat Langlois. Je vous souhaite une belle soirée sur les ondes de Viva. 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
1: Bonsoir, ici Claude Marquis. Voici vos actualités. Plus de 2000 jeunes d'Arthabasca, l'Érable, ont participé à une simulation électorale dans le cadre du programme Électeurs en herbe d'Élections Québec. Dans la circonscription, c'est le candidat conservateur Tarek Inoud qui a obtenu le plus de votes chez les jeunes. Et la Cité de l'innovation circulaire et durable a présenté ses projets d'avenir hier à Victoriaville. La Cité a notamment annoncé plusieurs projets pour les prochaines années, dont un éco-centre, un centre d'innovation en économie circulaire et un réseau de serres plus nourricières. C'est ce qui complète vos informations. 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

Bon jeudi soir tout le monde, c'est Ali Bombardier qui vous parle. J'espère que ça va bien. À date, j'espère que vous avez passé une excellente journée. 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

préparez votre voix parce que même si tu chantes seulement très bien dans la douche, mais pas ailleurs, pas grave. Demain soir, 20h, il y a Ludovic Bourgeois qui débarque au Carré 150 avec Karaoké 90. C'est un spectacle qui est festif, qui replonge dans les grands succès pop, rock et québécois des années 90. On aime ça. Avec le public invité à chanter et à danser. Fait que watch out, mettez-vous beau et belle et huilez votre voix. Si ça se dit. 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
3: Voici vos nouvelles, Arsenal Média. Plus de 2000 jeunes d'Arthabasca l'Érable ont participé à une simulation électorale dans le cadre du programme Électeurs en herbe d'Élections Québec. 11 établissements de la région ont pris part à l'exercice qui permet aux élèves de voter comme lors d'une véritable élection. Dans la circonscription, c'est le candidat conservateur Tarek Hennou qui a obtenu le plus de votes chez les jeunes. La Cité de l'innovation circulaire et durable a présenté ses projets d'avenir hier à Victoriaville lors de sa soirée Triple Impact. La Cité a notamment annoncé plusieurs projets pour les prochaines années, dont un éco-centre, un centre d'innovation en économie circulaire et un réseau de serres plus nourricières. Près de 1600 enfants d'Arthabasca l'Érable ont participé à un premier exercice démocratique lors de l'élection de lundi. Grâce au petit bureau de vote d'Élections Québec, ils étaient invités à répondre à une question sur ce qu'est, selon eux, un bon citoyen. Dans la région, 41% des petits voteurs sont d'avis que d'aider les personnes qui en ont besoin font d'eux de bons citoyens. Et maintenant, la météo à Victoriaville, ce soir et cette nuit, c'est partiellement nuageux avec 40% de probabilité d'averse et le minimum est de 7 degrés. Pour Thetford Mines, c'est généralement nuageux avec 60% de probabilité d'averse et le minimum est de 8 degrés.
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